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1: Bonjour, bonjour à tous. Cette annonce pour commencer, Téhéran affirme avoir trouvé un accord pour faire transiter des navires par le détroit d'Ormuz. Des négociations étaient en cours avec le sultanat d'Oman pour parvenir à ce compromis. Une bonne nouvelle peut-être pour les automobilistes à la pompe dans les prochains jours. Sur le front des incendies, la journée s'annonce compliquée. 4 départements du pourtour méditerranéen sont passés en risque très élevé pour les départs de feu. Il s'agit de l'Aude, du Vaucluse, des Bouches-du-Rhône et du Var. Dans le Var, justement, la préfecture craint le Mistral et évoque une journée à haut risque ce jeudi. Pour l'heure, l'incendie dans le massif du Gros-Bessillon n'est toujours pas fixé. Dans la Drôme, proche de Die, le feu est jugé stable par les pompiers. Au moins 240 hectares ont brûlé. Matignon, de son côté, annonce créer une mission pour faciliter la reconstruction des zones touchées par les incendies. Au total, la sécheresse pourrait coûter plus de 5,6 milliards d'euros à l'État, selon Monique Barbu, la ministre de la Transition écologique. Le coût total en France est estimé à 240 milliards d'euros, tout acteur confondu, selon un dernier rapport d'Alliance Trade. À la une également, un gendarme en civil poignardé à la gare de Colmar. Une femme a été appréhendée et placée en garde à vue hier après avoir blessé le fonctionnaire de police. Le pronostic vital du gendarme n'était pas engagé selon le parquet. La stupeur à Londres, une attaque au couteau ici a fait 4 blessés. Les agressions ont eu lieu dans le quartier de Covent Garden. Une femme a été interpellée par Scotland Yard. Pour l'heure, ses motivations ne sont pas connues. Le sport pour finir. Pour son match de reprise, le PSG s'est lourdement incliné à Majorque. Défaite 3-0 à une semaine de la Supercoupe d'Europe. Le PSG ne fait pas vraiment le plein de confiance. Prochain match contre Aston Villa, mercredi. Et puis Jules Bouillet a remporté lui la médaille d'argent du plongeon à 3 mètres. Le plongeur lyonnais offre à la France sa première médaille de la semaine au championnat d'Europe de natation à domicile. La compétition a lieu à Paris et Saint-Denis jusqu'au 16 août. Voilà, belle matinée à tous.
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3: Sur RTS, excellent réveil en ce jeudi matin. Nous sommes le 6 août. J'espère que tout va bien. Joseph Kamel dans un instant avec Julien Doré. Juste après l'info avec toi, Corentin. Salut.
4: Salut Gis, bonjour à toutes et à tous. À la une de l'actu de ce jeudi, les incendies en France. 4 départements en risque très élevé pour les départs de feu. Il s'agit de l'Aude, du Vaucluse, des Bouches-du-Rhône et du Var. Le vent doit s'intensifier ce jeudi, faisant craindre des reprises de feu. Les autres départements autour du golfe du Lion sont en orange. Soyez extrêmement vigilants. D'ailleurs, dans le massif du Gros-Bessillon, dans le Var, 2 départs de feu sont à déplorer. Dans la Drôme, autour de Bellegarde en Diois, le feu est jugé stable par les pompiers. Plus de 240 hectares ont brûlé. Et c'est peut-être la fin d'une époque, la fin des feux d'artifice en été dans la région et ailleurs. La faute aux conditions climatiques qui évoluent avec la sécheresse qui augmente considérablement les risques de feux de végétation, Laurent.
5: Cette année, les feux d'artifice du 14 juillet se sont fait rares avec des interdictions préfectorales dans tous nos départements. Certains tirés en mer ou à proximité de plans d'eau ont pu être maintenus. Et dans l'Aude et les Pyrénées-Orientales, les feux d'artifice sont interdits jusqu'au 31 août, sauf dérogation, comme à Narbonne-Plage et Floridaude. Mais les deux municipalités ont décidé de ne plus organiser ces spectacles en période estivale pour protéger le massif de la Clape et épargner les sapeurs-pompiers. Les feux seront désormais tirés en hiver et au printemps.
4: Au Moyen-Orient, un accord pour le transit des navires dans le détroit d'Ormuz, annonce de Téhéran qui a négocié avec Oman pour écouler son pétrole via une route sécurisée. Une bonne nouvelle, on l'espère, dans les prochains jours pour la baisse des prix à la pompe. Une fuite d'acide sulfurique hier matin à Narbonne. La matière transportée dans 2 fûts s'est déversée au niveau d'un rond-point au sud de la ville. Le secteur a été sécurisé, le trafic routier a été dévié. Le temps de l'intervention de la 20aine de pompiers mobilisés, parmi lesquels des spécialistes de la dépollution. Le plan Vigipirate déclenché en milieu de matinée d'hier à Montpellier après la découverte d'un bagage abandonné près de la gare Saint-Roch. Le trafic des lignes 2 et 4 du tramway a été coupé le temps de l'intervention des démineurs avant le retour à la normale à la mi-journée. Les prévisions de bison futé pour le week-end à venir avec un trafic moins chargé qu'en fin de semaine dernière. Notez quand même sur l'arc méditerranéen un samedi rouge et un dimanche orange dans le sens des départs. Pour les retours, le drapeau sera orange vendredi, dimanche et lundi et rouge samedi. Et puis le Tour de France pour finir. La 5e étape a été remportée par la néerlandaise Demi Vollering. Et aujourd'hui, la 6e étape prévue entre Montbrison et Tournon-sur-Rhône avec 153 km au programme.
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3: Toujours une journée estivale sur nos départements avec dès ce matin le soleil qui s'impose généreusement avec un ciel souvent dégagé. Quelques nuages de beau temps apparaîtront au fil des heures sur les reliefs des Pyrénées, des Cévennes également sans conséquence. Pour cet après-midi, le soleil restera bien présent avec la chaleur bien installée et un léger vent marin près du littoral tandis que la Tramontane et le Mistral resteront discrets. Pour les températures, jusqu'à 34 degrés attendus à Perpignan aujourd'hui, 33 à Narbonne, 32 à Carcas, 32 à Béziers, 31 à Montpellier, 33 à Nîmes et 35 degrés à Avignon.
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Bonjour le Sud, bienvenue sur RTS et très bon réveil. Nous sommes le jeudi 6 août. J'espère que tout va bien de votre côté. 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Et bon début de journée avec Gillo tout de suite avec David Guetta. C'est Save Me sur RTS.

0: On attaque ce jeudi ensemble sur RTS. Très bon début de journée, bon réveil avec nous, avec dans un instant Tim Impala, Dracula, Kaoma, Lombada également, les tubes de la génération RTS en version été. Sans oublier l'information qui vous concerne, important évidemment, l'actualité de ce jeudi avec toi Corentin. On t'écoute pour ce qui sera décrypté tout à l'heure à 6h30.
1: On va parler du risque d'incendie au niveau maximal dans plusieurs départements de notre sud. Il faut être vigilant. Également la fuite d'acide sulfurique à Narbonne hier et puis les prévisions de bison futé pour le week-end à venir. Et ce sera un peu mieux que le précédent.
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6: 7h02, 7h03.
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Vous démarrez ce jeudi avec RTS. Merci de nous rejoindre dans Bonjour le Sud en ce jeudi 6 août. N'oubliez pas aujourd'hui, ils sont à l'honneur, les Octaves, si vous en connaissez. Et bon anniversaire à vous, les natifs du 6 août. Vous soufflez vos bougies en même temps que Marc Lavoine qui fête ses 64 ans. Très bon anniversaire également à une ex Spice Girls, Jerry Halliwell, qui fête ses 54 ans. À tout de suite, l'info régionale signée Corentin dans un instant, juste après vos tubes qui rythment le Sud en ce jeudi. Bienvenue.

0: vous avez choisi RTS pour démarrer ce jeudi matin, excellent choix. Vous avez du goût. Dans un instant, l'horoscope avec Aline, la tendance astrale, juste après Pierre Demar, je pense à vous. Et l'actualité, sans oublier votre météo, avec beaucoup de soleil encore une fois, la chaleur évidemment, quelques nuages qui apparaîtront de beau temps seulement au fil des heures sur les reliefs des Pyrénées et des Cévennes sans conséquence. L'après-midi restera bien ensoleillé et toujours donc de la chaleur dans notre sud. 34 degrés au meilleur de la journée attendu à Perpignan, 33 à Narbonne, 32 à Béziers, 31 à Montpellier, 33 à Nîmes et 35 degrés à Avignon. Bel été avec nous, il est 6h30, excellent réveil, voici l'info, signé Corentin.
1: Salut Gis, bonjour à toutes et à tous. À la une de l'actu de ce jeudi, les incendies en France. 4 départements en risque très élevé pour les départs de feu. Il s'agit de l'Aude, du Vaucluse, des Bouches-du-Rhône et du Var. Le vent doit s'intensifier ce jeudi, faisant craindre des reprises de feu. Les autres départements autour du golfe du Lion sont en orange. Soyez extrêmement vigilants. D'ailleurs, dans le massif du Gros Bessillon, dans le Var, 2 départs de feu sont à déplorer. Dans la Drôme, autour de Bellegarde en Diois, le feu est jugé stable par les pompiers. Plus de 240 hectares ont brûlé. Et c'est peut-être la fin d'une époque, la fin des feux d'artifice en été dans la région et ailleurs. La faute aux conditions climatiques qui évoluent avec la sécheresse qui augmente considérablement les risques de feux de végétation, Laurent.
2: Cette année, les feux d'artifice du 14 juillet se sont fait rares avec des interdictions préfectorales dans tous nos départements. Certains tirés en mer ou à proximité de plans d'eau ont pu être maintenus. Et dans l'Aude et les Pyrénées-Orientales, les feux d'artifice sont interdits jusqu'au 31 août, sauf dérogation, comme un arbre. Bonne plage et Floridaude, mais les deux municipalités ont décidé de ne plus organiser ces spectacles en période estivale pour protéger le massif de la Clape et épargner les sapeurs-pompiers. Les feux seront désormais tirés en hiver et au printemps.
1: Au Moyen-Orient, un accord pour le transit des navires dans le détroit d'Ormuz, annonce de Téhéran qui a négocié avec Oman pour écouler son pétrole via une route sécurisée. Une bonne nouvelle, on l'espère, dans les prochains jours pour la baisse des prix à la pompe. Une fuite d'acide sulfurique hier matin à Narbonne. La matière transportée dans 2 fûts s'est déversée au niveau d'un rond-point au sud de la ville. Le secteur a été sécurisé, le trafic routier a été dévié. Le temps de l'intervention de la vingtaine de pompiers mobilisés, parmi lesquels des spécialistes de la dépollution. Le plan Vigipirate déclenché en milieu de matinée d'hier à Montpellier après la découverte d'un bagage abandonné près de la gare Saint-Roch. Le trafic des lignes 2 et 4 du tramway a été coupé le temps de l'intervention des démineurs avant le retour à la normale à la mi-journée. Les prévisions de Bison Futé pour le week-end à venir avec un trafic moins chargé qu'en fin de semaine dernière. Notez quand même sur l'arc méditerranéen un samedi rouge et un dimanche orange dans le sens des départs. Pour les retours, le drapeau sera orange vendredi, dimanche et lundi et rouge samedi. Et puis le Tour de France pour finir, la 5e étape a été remportée par la néerlandaise Demi Vollering. Et aujourd'hui, la 6e étape prévue entre Montbrison et Tournon-sur-Rhône avec 153 km au programme.

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1: Bon jeudi, jeudi 6 août, c'est parti pour l'Alinoscope. Salut Aline.
2: Je suis là, Gis. Bonjour à tous. J'avais peur que t'oublies le jeudi, mais non, c'est bon, tu lâches, je suis rassurée.
1: Ouf, l'honneur est sauf. Allez les taureaux pour attaquer, le travail va payer aujourd'hui.
2: Vous commencez à recevoir de très bons retours de votre investissement professionnel. Vous êtes encouragé à continuer sur votre lancée. Les Gémeaux, Vénus met le feu à votre vie amoureuse. Que vous soyez seul ou en couple, cette fin de semaine promet d'être chaude.
1: Une belle journée pour vous les cancers aujourd'hui.
2: La planète de l'amour éclaire votre foyer et les relations familiales. Vous passez du très bon temps ensemble. Les Lions, votre charme fait son effet. Si vous êtes à la recherche d'un nouvel amour, n'en faites pas trop quand même.
1: Les Vierges, vous êtes sereins.
2: Vous vous sentez beaucoup plus tranquille. Côté finance, vous avez réglé brillamment un problème. Vous pouvez maintenant passer à autre chose. Balance, Vénus arrive dans votre signe. Vous êtes jusqu'au 10 septembre très protégé sur le plan sentimental.
1: Une surprise vous attend ce jeudi, les Scorpions.
2: Vous pourriez faire une rencontre amoureuse dans le plus grand secret. Vous ne voulez rien précipiter. Sagittaire, le travail en équipe est mis en valeur au travail. Cette bonne émulsion collective vous emmènera très loin.
1: Vous allez assurer au boulot aujourd'hui, les Capricornes.
2: Vous faites très bonne impression au travail. Des opportunités d'évolution se présentent grâce à cela. Les Verseaux, Vénus pourrait vous rendre plus jaloux. Vous ne quittez pas votre partenaire des yeux en ce moment.
1: Vous êtes dans le vrai aujourd'hui, les Poissons.
2: Vous recherchez la profondeur, l'authenticité dans votre vie de couple. Le reste vous importe finalement très peu.
1: Et les Béliers, pour terminer, en beauté, le signe du jour de ce jeudi.
2: Vénus arrive dans votre secteur relationnel. Votre relation aux autres se fait plus douce et plus légère.
1: Merci beaucoup Aline. Belle journée à toi et on décrypte les astres tous les jours évidemment dans Bonjour le Sud. Salut Aline.
2: Bisous tout le monde, bon jeudi.
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0: Jusqu'à 9h, bonjour le Sud. Merci d'attaquer cette nouvelle journée avec nous, avec le plein de cadeaux. 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Dans un instant, l'agenda estival de vos vacances pour ce jeudi avec Corentin. Corentin également pour l'actualité. Tout à l'heure à 7h, on t'écoute pour le menu.
1: Oui, Gis, on va parler du risque d'incendie avec des interdictions d'accès dans les principaux massifs de la région, le Tour de France féminin aussi, et puis un zoom sur le succès de La Belle Vie, ce restaurant étoilé dans le Gard avec son chef Denis Martin.
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0: Bon jeudi d'été avec nous sur RTS. Voici vos bons plans avec toi Corentin. Et si vous cherchez une idée sortie spectaculaire pour ce week-end, direction les arènes de Nîmes. Le monument s'apprête à vibrer avec le retour d'un grand show estival. On fait le point avec toi, salut.
1: Et oui Gis, après le succès de l'an dernier, le rêve du gladiateur s'installe à nouveau au cœur de l'amphithéâtre nîmois dès ce soir avec 3 dates seulement. Concrètement, c'est 1h30 de spectacle très visuel, conçu sur mesure pour le lieu. Ça brasse de la voltige équestre, de la danse, du théâtre et des arts du cirque. Sur la piste, plus de 200 artistes et figurants rejouent une histoire alternative, celle d'un combattant entre la vie et la mort qui imagine une romantique qui ne s'est jamais effondrée. Et côté mise en scène, eh bien, on ne va pas être déçu. Hein. C'est signé Arthur Cadre, son nom vous parle peut-être. C'est l'artiste qui incarnait le fameux Golden Voyageur, le personnage doré de la cérémonie de clôture des JO de Paris. Il a travaillé sur des projets gigantesques hein, pour la F1 ou le Super Bowl. Donc autant dire qu'il sait occuper l'espace et poser une ambiance dans un décor pareil. Côté pratique, top départ à 21h30 ce soir, demain et samedi. Les tarifs sont très accessibles hein, pour un show de cette taille. À partir de 6€ pour les enfants et 17€ pour les adultes. Et c'est gratuit pour les moins de 4 ans.
0: Rendez-vous pris avec RTS s'il vous plaît. Merci Corentin. Et pour réserver vos places, ça se passe sur notre site. Dans un instant, l'actu de ce jeudi à suivre.

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3: Excellent réveil, bonjour tout le monde, jeudi 6 août 2026 évidemment, il est 7h, voici l'actualité qui vous concerne avec toi Corentin, salut.
4: Salut Gis, bonjour à tous. 4 départements en risque très élevé pour les départs de feu. Il s'agit de l'Aude, du Vaucluse, des Bouches-du-Rhône et du Var. Le vent doit s'intensifier ce jeudi, faisant craindre des reprises de feu. Les autres départements autour du Golfe du Lion sont en orange. Résultat, de très nombreux massifs de la région sont purement et simplement interdits d'accès. Accélérer et faciliter la reconstruction, voilà l'objectif que s'est donné le gouvernement après les incendies de l'été en France. Le Premier ministre Sébastien Lecornu a lancé une mission reconstruction et adaptation des territoires hier. Concrètement, elle permettra d'accompagner la reconstruction dans une démarche durable et raisonnée. La mission devra aussi participer au retour d'expérience nationale pour éviter de nouveaux feux. Les incendies en France ont brûlé 120 000 hectares cet été. Dans la Drôme, le feu n'est pas fixé mais stable selon les pompiers. Hier, la surface brûlée a été revu à la baisse, 240 hectares dans le massif du Clap. Le corps de la femme disparue en Haute-Savoie a été retrouvé. Elle a été emportée mardi par la montée des eaux d'une rivière qui traverse la commune de Sixtefer à cheval à cause des intempéries. Dans les Pyrénées-Orientales, un homme de 89 ans est décédé hier matin à Bagnouls-sur-Mer. Lors d'une baignade, il a été victime d'un malaise. Il n'a pas survécu malgré l'intervention des témoins, parmi eux un pompier en vacances. Dans le reste de l'actu, ce matin, RTS revient à Saint-Hilaire-d'Ozillan dans le Gard, au restaurant La Belle Vie. 5 mois après la première étoile Michelin décrochée par le chef Denis Martin et son équipe. Et cela 6 mois seulement après l'ouverture de l'établissement adossé à un hôtel 4 étoiles. Une récompense qui a boosté à la fois les réservations et la motivation de Denis Martin et de ses collaborateurs.
5: Ça a été même assez incroyable. On s'attendait à un pic, mais pas à ce point-là. Et donc en fait, je dis souvent qu'on est passé de l'ombre à la lumière. Alors, du coup, on est quasiment comblé tous les jours depuis cette fameuse étoile. Ce qui est chouette aussi, c'est qu'on met en place aussi des événements un peu spéciaux sur des soirées à thème un petit peu, notamment des soirées musicales. Une soirée par mois, on invite des musiciens en live avec des musiques choisies, évidemment, des artistes de talent. Et on mêle du coup la gastronomie et la musique, et c'est quelque chose qu'on aime beaucoup.
4: Et notre article sur Denis Martin et La Belle Vie dans notre article sur rtsfm.com. Et puis, le Tour de France pour finir. La 5e étape a été remportée hier par la néerlandaise Demi Vollering. Marlène Reusser, la maillot jaune, termine seconde et conserve la tête du classement. 6e étape prévue entre Montbrison et Tournon-sur-Rhône avec 153 km au programme de ce jeudi.
3: Merci Corentin. Fin de l'actu à 7h03, vos cartes météo tout de suite avec Christophe Ferré. Salut.
6: Salut Gis, bonjour RTS. Ce jeudi, l'anticyclone se maintient autour des régions méditerranéennes, assurant une nouvelle journée parfaitement ensoleillée. À noter en cours d'après-midi des cumulus qui bourgeonnent sur les Cévennes et la Lozère, également sur les Pyrénées avec localement une averse orageuse sur la Cerdagne et le Canigou. Le voile nuageux va déborder vers Perpignan en fin de journée sans grandes conséquences. Le vent, il est orienté au Mistral et à la Tramontane aujourd'hui. Des rafales qui vont atteindre les 50 à 60 km/h en vallée du Rhône, 70 km/h sur l'Aude, le nord du Roussillon et les hauts cantons héroletais. Près de Montpellier, le vent est un peu moins fort également sur le bassin de Thau, avec même le retour de quelques brises marines cet après-midi. Les températures ce matin, elles sont anormalement chaudes. 22 degrés déjà du côté de Béziers, 24 degrés à l'Audève. Il fait 25 à Perpignan, à Montpellier et Narbonne, 26 degrés sur Avignon, 27 degrés du côté de Nîmes. En cours d'après-midi, les maximales atteindront 34 degrés à Perpignan, 35 à Narbonne. Il fera 36 degrés à l'Audève, mais 38 à 39 degrés entre Béziers, Sète, Montpellier, Nîmes et Avignon, voire localement 40 degrés sur le Gard. L'épisode de très forte chaleur va se maintenir à un minima jusqu'au 15 août.
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1: Direction la 54, le département des Bouches-du-Rhône, avec ce véhicule en panne en ce moment à hauteur d'Arles précisément, donc de Salon de Provence vers Nîmes dans le sens est-ouest au kilomètre 22. Vous êtes vigilant dans ce secteur donc suite à ce véhicule signalé en panne dans ce secteur de la 54. Bonne route partout dans le sud avec vos infos à tout moment sur le WhatsApp. Vous restez vigilant, on écoute Jérémy Frérot juste après Black Box Ride on Time pour hymner parfaitement ce jeudi matin.
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0: 7h13, Jérémy Frérot à l'instant sur RTS. Bon jeudi matin, on se 6 août avec Spider-Man qui franchit déjà la barre du milliard de dollars. C'est un des records de cet été, 1 milliard de dollars de recettes en 6 jours à peine dans l'histoire du cinéma. Un seul long métrage a fait mieux, Avengers Endgame, qui avait récolté 1,2 milliard. Le nouveau Spider-Man manque de devenir le 4e succès milliardaire de l'année 2026. Après Super Mario, Michael ou encore Toy Story 5, et les experts prédisent même un cap final à 2 milliards de dollars. Et dans les salles en France, 3 millions de spectateurs en une seule semaine pour Spider-Man Brand New Day, évidemment toujours dans les salles de notre sud. 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Très bon début de journée, on écoute Alex Warren dans un instant, Fever Dream. Bonnes vacances, bel été, du courage à vous les bosseurs de ce jeudi. On se retrouve également avec l'info à 7h30 avec toi Corentin, on t'écoute pour le menu.
1: Oui Gis, on va parler du risque d'incendie avec des interdictions d'accès dans les principaux massifs de la région, le Tour de France féminin aussi, et puis un zoom sur le succès de La Belle Vie, ce restaurant étoilé dans le Gard avec son chef Denis Martin.

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Vous démarrez ce jeudi avec RTS. Merci de nous rejoindre dans Bonjour le Sud. En ce jeudi 6 août, n'oubliez pas aujourd'hui, ils sont à l'honneur, les Octaves, si vous en connaissez. Et bon anniversaire à vous, les natifs du 6 août. Vous soufflez vos bougies en même temps que Marc Lavoine, qui fête ses 64 ans. Très bon anniversaire également à une ex Spice Girls, Jerry Halliwell, qui fête ses 54 ans. À tout de suite, l'info régionale, signé Corentin, dans un instant, juste après vos tubes, qui rythment le Sud en ce jeudi. Bienvenue.

0: Bon début de journée, bon réveil avec RTS, Edouard Maillard à l'instant, Stevie or Love. Voici ce qui vous attend côté météo, avec toujours de la grosse chaleur, signé Christophe Ferré, salut.
1: Salut Gis, bonjour RTS. Ce jeudi, l'anticyclone se maintient autour des régions méditerranéennes, assurant une nouvelle journée parfaitement ensoleillée. À noter en cours d'après-midi des cumulus qui bourgeonnent sur les Cévennes et la Lozère, également sur les Pyrénées, avec localement une averse orageuse sur la Cerdagne et le Canigou. Le voile nuageux va déborder vers Perpignan en fin de journée, sans grandes conséquences. Le vent, il est orienté au Mistral et à la Tramontane aujourd'hui. Des rafales qui vont atteindre les 50 à 60 km/h en vallée du Rhône, 70 km/h sur l'Aude, le nord du Roussillon et les Hauts-Cantons Héraultais. Près de Montpellier, le vent est un peu moins fort également sur le bassin de Thau, avec même le retour de quelques brises marines cet après-midi. Les températures ce matin, elles sont anormalement chaudes. 22 degrés déjà du côté de Béziers, 24 degrés à l'Audève. Il fait 25 à Perpignan, à Montpellier et Narbonne, 26 degrés sur Avignon, 27 degrés du côté de Nîmes. En cours d'après-midi, les maximales atteindront 34 degrés à Perpignan, 35 à Narbonne. Il fera 36 degrés à l'Audève, mais 38 à 39 degrés entre Béziers, Sète, Montpellier, Nîmes et Avignon, voire localement 40 degrés sur le Gard. L'épisode de très forte chaleur va se maintenir à un minima jusqu'au 15 août.
0: Merci Christophe, il est 7h30, place à l'actualité. Corentin pour le flash de ce jeudi, salut.
2: Salut Gis, bonjour à tous. 4 départements en risque très élevé pour les départs de feu. Il s'agit de l'Aude, du Vaucluse, des Bouches-du-Rhône et du Var. Le vent doit s'intensifier ce jeudi, faisant craindre des reprises de feu. Les autres départements autour du Golfe du Lion sont en orange. Résultat, de très nombreux massifs de la région sont purement et simplement interdits d'accès. Accélérer et faciliter la reconstruction, voilà l'objectif que s'est donné le gouvernement après les incendies de l'été en France. Le Premier ministre Sébastien Lecornu a lancé une mission reconstruction et adaptation des territoires hier. Concrètement, elle permettra d'accompagner la reconstruction dans une démarche durable et raisonnée. La mission devra aussi participer au retour d'expérience nationale pour éviter de nouveaux feux. Les incendies en France ont brûlé 120 000 hectares cet été. Dans la Drôme, le feu n'est pas fixé mais stable selon les pompiers. Hier, la surface brûlée a été revu à la baisse, 240 hectares dans le massif du Clap. Le corps de la femme disparue en Haute-Savoie a été retrouvé. Elle a été emportée mardi par la montée des eaux d'une rivière qui traverse la commune de Sixtefer à cheval à cause des intempéries. Dans les Pyrénées-Orientales, un homme de 89 ans est décédé hier matin à Bagnouls-sur-Mer. Lors d'une baignade, il a été victime d'un malaise. Il n'a pas survécu malgré l'intervention des témoins, parmi eux un pompier en vacances. Dans le reste de l'actu, ce matin, RTS revient à Saint-Hilaire-d'Ozillan dans le Gard, au restaurant La Belle Vie. 5 mois après la première étoile Michelin décrochée par le chef Denis Martin et son équipe. Et cela 6 mois seulement après l'ouverture de l'établissement adossé à un hôtel 4 étoiles. Une récompense qui a boosté à la fois les réservations et la motivation de Denis Martin et de ses collaborateurs.
3: Ça a été même assez incroyable. On s'attendait à un pic, mais pas à ce point-là. Et donc en fait, je dis souvent qu'on est passé de l'ombre à la lumière. Alors, du coup, on est quasiment complet tous les jours depuis cette fameuse étoile. Ce qui est chouette aussi, c'est qu'on met en place aussi des événements un peu spéciaux sur des soirées à thème un petit peu, notamment des soirées musicales. Une soirée par mois, on invite des musiciens en live avec des musiques choisies, évidemment, des artistes de talent. Et on mêle du coup la gastronomie et la musique, et c'est quelque chose qu'on aime beaucoup.
2: Et notre article sur Denis Martin et La Belle Vie dans notre article sur rtsfm.com. Et puis, le Tour de France pour finir. La 5e étape a été remportée hier par la néerlandaise Demi Vollering. Marlène Reusser, la maillot jaune, termine seconde et conserve la tête du classement. 6e étape prévue entre Montbrison et Tournon-sur-Rhône avec 153 km au programme de ce jeudi.
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0: 7h33, on part sur les routes en ce jeudi. Merci d'être avec nous sur RTS, notamment dans le département de l'Aude. Et attention sur l'autoroute A9 à Fitou, kilomètre 222, à ces obstacles signalés sur les voies donc de l'autoroute A9 en direction d'Avignon, dans le sens sud-nord. Vous êtes vigilants dans ce secteur, partout ailleurs, où vous soyez, Montpellier, Nîmes, Avignon ou encore Perpignan. Ça roule très bien. Bonne route avec Martin Garrix et Ed Sheeran. Repeat, l'un des tubes de cet été 2026, juste avant l'horoscope, signé Aline. Bonjour le Sud.
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1: Bon jeudi, jeudi 6 août, c'est parti pour l'Alinoscope. Salut Aline.
2: Je suis là, Gis. Bonjour à tous. J'avais peur que t'oublies le jeudi, mais non, c'est bon, tu lâches, je suis rassurée.
1: Ouf, l'honneur est sauf. Allez les taureaux pour attaquer, le travail va payer aujourd'hui.
2: Vous commencez à recevoir de très bons retours de votre investissement professionnel. Vous êtes encouragé à continuer sur votre lancée. Les Gémeaux, Vénus met le feu à votre vie amoureuse. Que vous soyez seul ou en couple, cette fin de semaine promet d'être chaude.
1: Une belle journée pour vous les cancers aujourd'hui.
2: La planète de l'amour éclaire votre foyer et les relations familiales. Vous passez du très bon temps ensemble. Les Lions, votre charme fait son effet. Si vous êtes à la recherche d'un nouvel amour, n'en faites pas trop quand même.
1: Les Vierges, vous êtes sereins.
2: Vous vous sentez beaucoup plus tranquille. Côté finances, vous avez réglé brillamment un problème. Vous pouvez maintenant passer à autre chose. Balance, Vénus arrive dans votre signe. Vous êtes jusqu'au 10 septembre très protégé sur le plan sentimental.
1: Une surprise vous attend ce jeudi, les Scorpions.
2: Vous pourriez faire une rencontre amoureuse dans le plus grand secret. Vous ne voulez rien précipiter. Sagittaire, le travail en équipe est mis en valeur au travail. Cette bonne émulsion collective vous emmènera très loin.
1: Vous allez assurer au boulot aujourd'hui, les Capricornes.
2: Vous faites très bonne impression au travail. Des opportunités d'évolution se présentent grâce à cela. Les Verseaux, Vénus pourrait vous rendre plus jaloux. Vous ne quittez pas votre partenaire des yeux en ce moment.
1: Vous êtes dans le vrai aujourd'hui, les Poissons.
2: Vous recherchez la profondeur, l'authenticité dans votre vie de couple. Le reste vous importe finalement très peu.
1: Et les Béliers, pour terminer, en beauté, le signe du jour de ce jeudi.
2: Vénus arrive dans votre secteur relationnel. Votre relation aux autres se fait plus douce et plus légère.
1: Merci beaucoup Aline, belle journée à toi. Et on décrypte les astres tous les jours évidemment dans Bonjour le Sud. Salut Aline.
2: Bisous tout le monde, bon jeudi.
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0: Les tubes de la génération RTS, Tribal Gem avec Remind Me à l'instant. 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Shakira dans un instant avec Burna Boy, l'un des hymnes de cet été 2026. Avant les bons plans de Corentin, sans oublier l'actualité à 8h, qu'elle sera la une tout à l'heure.
1: On va parler du risque d'incendie. J'ai ce niveau maximal dans plusieurs départements de notre sud, d'une épicerie de Nîmes contrôlée en infraction deux fois dans la même journée. Et puis les prévisions de bison futé pour le week-end à venir. Ça s'annonce un peu mieux que le chassé-croisé du week-end dernier.
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0: Bon jeudi d'été avec nous sur RTS. Voici vos bons plans avec toi Corentin. Et si vous cherchez une idée sortie spectaculaire pour ce week-end, direction les arènes de Nîmes. Le monument s'apprête à vibrer avec le retour d'un grand show estival. On fait le point avec toi, salut.
1: Et oui Gis, après le succès de l'an dernier, le rêve du gladiateur s'installe à nouveau au cœur de l'amphithéâtre nîmois dès ce soir avec 3 dates seulement. Concrètement, c'est 1h30 de spectacle très visuel, conçu sur mesure pour le lieu. Ça brasse de la voltige équestre, de la danse, du théâtre et des arts du cirque. Sur la piste, plus de 200 artistes et figurants rejouent une histoire alternative, celle d'un combattant entre la vie et la mort qui imagine une romantique qui ne s'est jamais effondrée. Et côté mise en scène, eh bien, on ne va pas être déçu. Hein. C'est signé Arthur K. Son nom vous parle peut-être, c'est l'artiste qui a incarné le fameux Golden Voyageur, le personnage doré de la cérémonie de clôture des JO de Paris. Il a travaillé sur des projets gigantesques hein, pour la F1 ou le Super Bowl, donc autant dire qu'il sait occuper l'espace et poser une ambiance dans un décor pareil. Côté pratique, top départ à 21h30 ce soir, demain et samedi. Les tarifs sont très accessibles hein, pour un show de cette taille, à partir de 6€ pour les enfants et 17€ pour les adultes, et c'est gratuit pour les moins de 4 ans.
0: Rendez-vous pris avec RTS, s'il vous plaît. Merci Corentin. 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Dans un instant, l'actu de ce jeudi à suivre.
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3: Les tubes de la génération RTS de Jean Leloup, retour en 1990, juste après l'actualité avec la rédac pour ce jeudi. Voici Corentin, salut.
4: Salut Gilles, salut à tous. À la une de l'actu, les incendies en France. 4 départements sont en risque très élevé pour les départs de feu. Il s'agit de l'Aude, du Vaucluse, des Bouches-du-Rhône et du Var. Le vent doit s'intensifier ce jeudi, faisant craindre des reprises de feu. Les autres départements autour du Golfe du Lion sont en orange. Soyez extrêmement vigilants. D'ailleurs, dans le massif du Gros-Bessillon, dans le Var, 2 départs de feu sont à déplorer. Dans la Drôme, autour de Bellegarde en Diois, le feu est jugé stable par les pompiers. Plus de 240 hectares ont brûlé. Et c'est peut-être la fin d'une époque, la fin des feux d'artifice en été dans la région et ailleurs. La faute aux conditions climatiques qui évoluent avec la sécheresse qui augmente considérablement les risques de feux de végétation, Laurent.
5: Cette année, les feux d'artifice du 14 juillet se sont fait rares, avec des interdictions préfectorales dans tous nos départements. Certains tirés en mer ou à proximité de plans d'eau ont pu être maintenus. Et dans l'Aude et les Pyrénées-Orientales, les feux d'artifice sont interdits jusqu'au 31 août, sauf dérogation, comme à Narbonne-Plage et Floridaude. Mais les deux municipalités ont décidé de ne plus organiser ces spectacles en période estivale pour protéger le massif de la Clape et épargner les sapeurs-pompiers. Les feux seront désormais tirés en hiver et au printemps.
4: À l'international, au Moyen-Orient, un accord pour le transit des navires dans le détroit d'Ormuz. Annonce de Téhéran qui a négocié avec Oman pour écouler son pétrole via une route sécurisée. Une bonne nouvelle, on l'espère, dans les prochains jours pour la baisse des prix à la pompe. Deux infractions à Nîmes le même jour et au même endroit. Mardi, dans une épicerie, le matin, des bouteilles de protoxyde d'azote et des cigarettes de contrebande étaient découvertes lors d'un contrôle de la police municipale. Et dans la soirée, une patrouille a constaté que malgré des grilles fermées, le commerce continuait de fonctionner alors qu'un arrêté impose la fermeture des épiceries entre 22h et 6h du matin. Les prévisions de bison futées pour le week-end à venir avec un trafic moins chargé qu'en fin de semaine dernière. Noté sur l'arc méditerranéen, un samedi rouge et un dimanche orange dans le sens des départs. Pour les retours, le drapeau sera orange vendredi, dimanche et lundi et rouge samedi. Et on termine cette édition par le Tour de France Femmes et la 6e étape prévue entre Montbrison et Tournon-sur-Rhône avec 153 km au programme de ce jeudi. Demain, la compétition arrive dans le Vaucluse. Elle rassemblera 12 000 participants sur près de 112 km. Départ de l'épreuve cyclosportive dès 7h du matin de Vaison-la-Romaine, direction le sommet du Mont Ventoux.
3: Merci Corentin pour l'actualité. À tout à l'heure à 8h02. Christophe Ferré nous a retrouvé. Voici la météo détaillée. Salut Christophe.
6: Salut Gis, bonjour RTS. Ce jeudi, l'anticyclone se maintient autour des régions méditerranéennes, assurant une nouvelle journée parfaitement ensoleillée. À noter en cours d'après-midi des cumulus qui bourgeonnent sur les Cévennes et la Lozère, également sur les Pyrénées avec localement une averse orageuse sur la Cerdagne et le Canigou. Le voile nuageux va déborder vers Perpignan en fin de journée sans grandes conséquences. Le vent, il est orienté au Mistral et à la Tramontane aujourd'hui. Des rafales qui vont atteindre les 50 à 60 km/h en vallée du Rhône, 70 km/h sur l'Aude, le nord du Roussillon et les hauts cantons héroletais. Près de Montpellier, le vent est un peu moins fort également sur le bassin de Thau, avec même le retour de quelques brises marines cet après-midi. Les températures ce matin, elles sont anormalement chaudes. 22 degrés déjà du côté de Béziers, 24 degrés à l'Audève. Il fait 25 à Perpignan, à Montpellier et Narbonne, 26 degrés sur Avignon, 27 degrés du côté de Nîmes. En cours d'après-midi, les maximales atteindront 34 degrés à Perpignan, 35 à Narbonne. Il fera 36 degrés à l'Audève, mais 38 à 39 degrés entre Béziers, Sète, Montpellier, Nîmes et Avignon, voire localement 40 degrés sur le Gard. L'épisode de très forte chaleur va se maintenir à un minima jusqu'au 15 août.
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3: Direction l'autoroute A75 avec un véhicule arrêté, bloqué en ce moment à hauteur de Béziers, précisément au kilomètre 332 dans le sens nord-sud, situé sur la bretelle de sortie de l'échangeur donc de ce secteur de l'A75. Soyez vigilants donc suite à ce véhicule bloqué sur l'A75 à hauteur de Béziers. Bonne route partout dans le sud, vos infos sur le WhatsApp, n'oubliez pas. On reste connecté avec Elton John, Dua Lipa dans un instant, c'est Cold Heart, juste après Jean Leloup comme promis en 1990 sur RTS.
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0: Le duo So British de Sir Elton John et Dua Lipa avec Called Out. C'est RTS dans Bonjour le Sud à 8h12, bon jeudi 6 août. Avec nous, c'est la success story de cet été, Spider-Man, qui franchit déjà la barre du milliard de dollars dans l'histoire du cinéma. Un seul long métrage a fait mieux, Avengers Endgame, qui avait récolté 1,2 milliard lors de son premier week-end en 2019. Le nouveau Spider-Man devient donc le quatrième succès milliardaire de l'année 2026 et rejoint Super Mario Galaxy, Michael ou encore Toy Story 5. 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Rendez-vous dès maintenant en ligne. Bonne chance et bonne séance par avance. On écoute dans un instant les gars de Los Angeles qui signent l'un des tubes de cet été rock, Temper City avec Self Aware. On sera dans un instant. Également l'actualité bien sûr, traitée par Corentin, l'ensemble de la rédaction. À 8h30, on te regarde déjà pour le menu, c'est parti.
1: On va parler du risque d'incendie, Gis, au niveau maximal dans plusieurs départements de notre sud, d'une épicerie de Nîmes contrôlée en infraction deux fois dans la même journée, et puis les prévisions de bison futé pour le week-end à venir. Ça s'annonce un peu mieux que le chassé croisé du week-end dernier.
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0: Vous démarrez ce jeudi avec RTS. Merci de nous rejoindre dans Bonjour le Sud en ce jeudi 6 août. N'oubliez pas aujourd'hui, ils sont à l'honneur, les Octaves, si vous en connaissez. Et bon anniversaire à vous, les natifs du 6 août. Vous soufflez vos bougies en même temps que Marc Lavoine qui fête ses 64 ans. Très bon anniversaire également à une ex Spice Girls, Jerry Halliwell, qui fête ses 54 ans. À tout de suite, l'info régionale, signé Corentin dans un instant, juste après vos tubes qui rythment le Sud en ce jeudi. Bienvenue.
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0: Julien Olive avec Oda, dis-moi où à l'instant sur RTS pour attaquer parfaitement ce jeudi. Bienvenue, voici les cartes météo et les températures toujours aussi chaudes de Christophe Ferré dans l'Entre-Sud. Salut.
1: Salut Gis, bonjour RTS. Ce jeudi, l'anticyclone se maintient autour des régions méditerranéennes, assurant une nouvelle journée parfaitement ensoleillée. À noter en cours d'après-midi des cumulus qui bourgeonnent sur les Cévennes et la Lozère, également sur les Pyrénées avec localement une averse orageuse sur la Cerdagne et le Canigou. Le voile nuageux va déborder vers Perpignan en fin de journée sans grandes conséquences. Le vent, il est orienté au Mistral et à la Tramontane aujourd'hui. Des rafales qui vont atteindre les 50 à 60 km/h en vallée du Rhône, 70 km/h sur l'Aude, le nord du Roussillon et les hauts cantons héraultais. Près de Montpellier, le vent est un peu moins fort également sur le bassin de Thau, avec même le retour de quelques brises marines cet après-midi. Les températures ce matin, elles sont anormalement chaudes. 22 degrés déjà du côté de Béziers, 24 degrés à l'Audève. Il fait 25 à Perpignan, à Montpellier et Narbonne, 26 degrés sur Avignon, 27 degrés du côté de Nîmes. En cours d'après-midi, les maximales atteindront 34 degrés à Perpignan, 35 à Narbonne. Il fera 36 degrés à l'Audève, mais 38 à 39 degrés entre Béziers, Sète, Montpellier, Nîmes et Avignon, voire localement 40 degrés sur le Gard. L'épisode de très forte chaleur va se maintenir à un minima jusqu'au 15 août.
0: Merci Christophe, il est 8h30, bon jeudi avec nous. Taylor Swift arrive dans un instant, l'horoscope également juste après l'actu régionale, signé Corentin. Salut.
2: Salut Gilles, salut à tous. À la une de l'actu, les incendies en France. 4 départements sont en risque très élevé pour les départs de feu. Il s'agit de l'Aude, du Vaucluse, des Bouches-du-Rhône et du Var. Le vent doit s'intensifier ce jeudi, faisant craindre des reprises de feu. Les autres départements autour du Golfe du Lion sont en orange. Soyez extrêmement vigilants. D'ailleurs, dans le massif du Gros-Bessillon, dans le Var, 2 départs de feu sont à déplorer. Dans la Drôme, autour de Bellegarde en Diois, le feu est jugé stable par les pompiers. Plus de 240 hectares ont brûlé. Et c'est peut-être la fin d'une époque, la fin des feux d'artifice en été dans la région et ailleurs. La faute aux conditions climatiques qui évoluent avec la sécheresse qui augmente considérablement les risques de feux de végétation, Laurent.
3: Cette année, les feux d'artifice du 14 juillet se sont fait rares avec des interdictions préfectorales dans tous nos départements. Certains tirés en mer ou à proximité de plans d'eau ont pu être maintenus. Et dans l'Aude et les Pyrénées-Orientales, les feux d'artifice sont interdits jusqu'au 31 août, sauf dérogation, comme à Narbonne Plage et Floridaude, mais les deux municipalités ont décidé de ne plus organiser ces spectacles en période estivale pour protéger le massif de la Clape et épargner les sapeurs-pompiers. Les feux seront désormais tirés en hiver et au printemps.
2: À l'international, au Moyen-Orient, un accord pour le transit des navires dans le détroit d'Ormuz, annonce de Téhéran qui a négocié avec Oman pour écouler son pétrole via une route sécurisée. Une bonne nouvelle, on l'espère, dans les prochains jours pour la baisse des prix à la pompe. Deux infractions à Nîmes le même jour et au même endroit. Mardi, dans une épicerie, le matin, des bouteilles de protoxyde d'azote et des cigarettes de contrebande étaient découvertes lors d'un contrôle de la police municipale. Et dans la soirée, une patrouille a constaté que malgré des grilles fermées, le commerce continuait de fonctionner alors qu'un arrêté impose la fermeture des épiceries entre 22h et 6h du matin. Les prévisions de Bison futées pour le week-end à venir avec un trafic moins chargé qu'en fin de semaine dernière. Noté sur l'arc méditerranéen, un samedi rouge et un dimanche orange dans le sens des départs. Pour les retours, le drapeau sera orange vendredi, dimanche et lundi et rouge samedi. Et on termine cette édition par le Tour de France Femmes et la 6e étape prévue entre Montbrison et Tournon-sur-Rhône avec 153 km au programme de ce jeudi. Demain, la compétition arrive dans le Vaucluse. Elle rassemblera 12 000 participants sur près de 112 km. Départ de l'épreuve cyclosportive dès 7h du matin de Vaison-la-Romaine, direction le sommet du Mont Ventoux.
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0: Merci Corentin, direction les routes avec toujours ce véhicule bloqué qui peut gêner la circulation sur la 75. Nous sommes dans le département de l'Hérault à hauteur de Béziers, kilomètre 332 dans le sens nord-sud, dans la bretelle de sortie de l'échangeur, donc à hauteur de Béziers. Prudence dans ce secteur de la 75 sur cette partie héraultaise donc de l'autoroute. Bonne route avec évidemment vos infos à tout moment sur le WhatsApp et Taylor Swift pour vous accompagner maintenant juste avant de retrouver Aline pour l'horoscope. Bon jeudi.
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1: Bon jeudi, jeudi 6 août, c'est parti pour l'Alinoscope. Salut Aline.
2: Je suis là, Gis. Bonjour à tous. J'avais peur que t'oublies le jeudi, mais non, c'est bon, tu l'as, je suis rassurée.
1: Ouf, l'honneur est sauf. Allez les taureaux pour attaquer, le travail va payer aujourd'hui.
2: Vous commencez à recevoir de très bons retours de votre investissement professionnel. Vous êtes encouragé à continuer sur votre lancée. Les Gémeaux, Vénus met le feu à votre vie amoureuse. Que vous soyez seul ou en couple, cette fin de semaine promet d'être chaude.
1: Une belle journée pour vous les cancers aujourd'hui.
2: La planète de l'amour éclaire votre foyer et les relations familiales. Vous passez du très bon temps ensemble. Les Lions, votre charme fait son effet. Si vous êtes à la recherche d'un nouvel amour, n'en faites pas trop quand même.
1: Les Vierges, vous êtes sereins.
2: Vous vous sentez beaucoup plus tranquille. Côté finances, vous avez réglé brillamment un problème. Vous pouvez maintenant passer à autre chose. Balance, Vénus arrive dans votre signe. Vous êtes jusqu'au 10 septembre très protégé sur le plan sentimental.
1: Une surprise vous attend ce jeudi, les Scorpions.
2: Vous pourriez faire une rencontre amoureuse dans le plus grand secret. Vous ne voulez rien précipiter. Sagittaire, le travail en équipe est mis en valeur au travail. Cette bonne émulsion collective vous emmènera très loin.
1: Vous allez assurer au boulot aujourd'hui, les Capricornes.
2: Vous faites très bonne impression au travail. Des opportunités d'évolution se présentent grâce à cela. Les Verseaux, Vénus pourrait vous rendre plus jaloux. Vous ne quittez pas votre partenaire des yeux en ce moment.
1: Vous êtes dans le vrai aujourd'hui, les Poissons.
2: Vous recherchez la profondeur, l'authenticité dans votre vie de couple. Le reste vous importe finalement très peu.
1: Et les Béliers, pour terminer, en beauté le signe du jour de ce jeudi.
2: Vénus arrive dans votre secteur relationnel. Votre relation aux autres se fait plus douce et plus légère.
1: Merci beaucoup Aline, belle journée à toi et on décrypte les astres tous les jours évidemment dans Bonjour le Sud. Salut Aline.
2: Bisous tout le monde, bon jeudi.
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0: Calvin Harris, Rihanna, This is what you came for, pour rimer parfaitement ce début de journée. Bon jeudi 6 août avec nous. 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Texas Black Eyed Boys se prépare dans un instant avec la voix de Charlene Spiteri. Votre agenda estival également, les bons plans de Corentin. Et Corentin également pour l'info. À 9h, ils savent tout faire, ces gars-là. Avec bien sûr l'essentiel de l'info tout de suite qui sera traité pour ce jeudi. On t'écoute.
1: On va évidemment parler des incendies et des massifs interdits d'accès dans la région ce jeudi en raison d'un risque très élevé de feux de forêt, du plan Vigipirate déclenché hier à Montpellier, et puis du Tour de France Femmes qui arrive demain dans un endroit emblématique de notre région.
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0: Bon jeudi d'été avec nous sur RTS, voici vos bons plans avec toi Corentin. Et si vous cherchez une idée sortie spectaculaire pour ce week-end, direction les arènes de Nîmes. Le monument s'apprête à vibrer avec le retour d'un grand show estival. On fait le point avec toi, salut.
1: Et oui Gis, après le succès de l'an dernier, le rêve du gladiateur s'installe à nouveau au cœur de l'amphithéâtre nîmois dès ce soir avec 3 dates seulement. Concrètement, c'est 1h30 de spectacle très visuel, conçu sur mesure pour le lieu. Ça brasse de la voltige équestre, de la danse, du théâtre et des arts du cirque. Sur la piste, plus de 200 artistes et figurants rejouent une histoire alternative, celle d'un combattant entre la vie et la mort qui imagine une romantique qui ne s'est jamais effondrée. Et côté mise en scène, eh bien, on ne va pas être déçu. Hein. C'est signé Arthur Cadre, son nom vous parle peut-être, c'est l'artiste qui a incarné le fameux Golden Voyageur, le personnage doré de la cérémonie de clôture des JO de Paris. Il a travaillé sur des projets gigantesques, hein, pour la F1 ou le Super Bowl, donc autant dire qu'il sait occuper l'espace et poser une ambiance dans un décor pareil. Côté pratique, top départ à 21h30 ce soir, demain et samedi. Les tarifs sont très accessibles, hein, pour un show de cette taille, à partir de 6€ pour les enfants et 17€ pour les adultes, et c'est gratuit pour les moins de 4 ans.
0: Rendez-vous pris avec RTS, s'il vous plaît. Merci Corentin, et pour réserver vos places, ça se passe sur notre site. Dans un instant, l'actu de ce jeudi à suivre.

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0: votre été. Tame Impala dans un instant et le coup de cœur Manon Lisa. Mais d'abord à 9h, l'info dans la région avec Corentin, bonjour.
1: Salut Mathieu, salut à tous. La vigilance orange canicule maintenue par Météo France dans 8 départements du sud-est, parmi lesquels le Gard et le Vaucluse. Après une nuit très chaude, les maximales de ce jeudi vont approcher localement les 40 degrés. On fait le point météo dans un instant. Et 4 départements en risque très élevé pour les départs de feu. Il s'agit de l'Aude, du Vaucluse, des Bouches-du-Rhône et du Var. Les autres départements autour du Golfe du Lion sont en orange. Résultat, de très nombreux massifs forestiers de la région sont purement et simplement interdits d'accès. Accélérer et faciliter la reconstruction. Voilà l'objectif que s'est donné le gouvernement après les incendies de l'été en France. Le Premier ministre Sébastien Lecornu a lancé une mission reconstruction et adaptation des territoires hier. Concrètement, elle permettra d'accompagner la reconstruction dans une démarche durable et raisonnée. Les incendies en France ont brûlé 120 000 hectares cet été. D'ailleurs, dans le massif du Gros Bessillon, dans le Var, 2 départs de feu sont à déplorer. Dans la Drôme, autour de Bellegarde, en Diwa, le feu est jugé stable par les pompiers. Plus de 240 hectares ont brûlé. Dans le reste de l'actu, un nouvel appel à témoins dans les Pyrénées-Orientales pour retrouver Maëva, 16 ans, disparue depuis lundi à Montesco. La jeune fille a quitté son domicile dans la nuit de lundi à mardi avec une grosse valise noire. Elle mesure 1,50 m, a les cheveux bruns et les yeux marrons. Si vous avez des informations, contactez les autorités. Le plan Vigipirate déclenché en milieu de matinée d'hier à Montpellier après la découverte d'un bagage abandonné près de la gare Saint-Roch. Le trafic des lignes 2 et 4 du tram a été coupé le temps de l'intervention des démineurs avant le retour à la normale à la mi-journée. Le sport et la FIFA présentent ses excuses. La direction reconnaît des erreurs après la présentation du projet d'ouverture à des investisseurs privés. Elle affirme néanmoins son plein soutien à son président Gianni Infantino. Le Tour de France Femmes est la 6e étape ce jeudi prévue entre Montbrison et Tournon-sur-Rhône avec 153 km au programme. Demain, la compétition arrive dans le Vaucluse. Elle rassemblera 12 000 participants sur près de 112 km. Départ de l'épreuve cyclosportive dès 7h du matin de Vaison-la-Romaine, direction le sommet du Mont Ventoux. Et puis, ce jeudi, le soleil règne largement en maître malgré un vol nuageux cet après-midi sur le sud de l'Aude et les Pyrénées-Orientales. Quelques orages pourront éclater sur les reliefs catalans. Le Mistral et la Tramontane souffleront fort avec des rafales jusqu'à 60 km/h dans les secteurs les plus exposés. Et la chaleur n'en finit plus. On attend pour les maxis 34 à Perpignan, Narbonne et Lodève, 36 à Avignon et 7, 37 à Montpellier et Béziers et jusqu'à 38 degrés à Nîmes.
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1: Attention à cet accident signalé au niveau de la bretelle d'entrée de l'échangeur Vedène-Avignon-Nord. On est sur l'autoroute A7. Sinon, côté bouchon RAS pour le moment, si ce n'est ce quart d'heure de patience si vous vous trouvez sur la D900 et que vous prenez la direction du Pertus. Courage et bonne route avec RTS.
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Merci d'avoir choisi RTS avec ce coup de cœur que nous avons ici pour Manon Lisa, le petit pêcheur. Tiens, rendez-vous dimanche soir, concert, festival Côté Mer, qui fait escale dimanche soir à Palavas.

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On va continuer ce jeudi matin. Miles Smith pour continuer. Et puis là, la légende, Céline Dion maintenant sur RTS.

C'est RTS que vous écoutez, en espérant que tout se passe bien. Merci de nous rejoindre. Vous allez nous rejoindre aussi hein, la semaine prochaine. Ah ben là, c'est dans une semaine tout pile. Le plus gros concert des Férias de Béziers. Déjà, il nous tarde, c'est vrai, la semaine prochaine, avec le début des Férias. Mais il nous tarde encore plus. Et bien, le plus gros concert des Férias. 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

0: ça va être génial. Rendez-vous donc jeudi soir, la semaine prochaine, dans le cœur de Béziers, sur le parvis du théâtre, pour RTS Summer Live. Et rendez-vous là dans quelques minutes. Météo des plages à suivre sur RTS. Et juste avant, eh bien, classique de Lady Gaga sur RTS.
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0: Allez RTS, préparez la crème solaire, le parasol, le maillot, la serviette, la totale, on file tout de suite sur la Méditerranée.
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2: Du soleil au menu météo de ce jeudi sur les plages du sud. Tout au plus un léger voile localement en fin de journée avec un indice UV toujours très élevé à 8. Prudence face au vent de terre qui soufflera parfois fort avec des pointes jusqu'à 60 km/h. Sur le sable, il va faire encore une fois très chaud entre 32 et 36 degrés au plus chaud de la journée. Côté baignade, l'eau de mer est à 25 degrés à Saint-Pierre-la-Mer, 26 au Cap d'Agde, Sérignan-Plage et Argelès-sur-Mer et jusqu'à 27 degrés au Sainte-Marie-de-la-Mer. Mer et à Palavas.
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0: Merci. Bonne journée avec Marguerite sur RTS. Alors Marguerite qui va donner déjà plusieurs concerts. Marguerite, rendez-vous par exemple à Toulouse au Rose Festival la fin août, mais c'est complet. Rendez-vous le 23 janvier à Toulouse, à Marseille également le 16 mars et puis à Nîmes aussi le 18 mars. Vous pouvez réserver vos places. Et puis Marguerite aussi qui va sortir un album. Elle avait sorti un mini album qui s'appelle Grandir. Et bien là c'est un grand album, un vrai album qui va sortir le 2 octobre prochain et qui s'appelle Guérir. Vous pouvez d'ores et déjà vous noter tout ça. À 10h, on va faire un point sur l'info de ce jeudi. Et juste avant, vous écoutez Alex Warren sur RTS.
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0: radio de votre été. Riviera dans un instant, Shakira également, 10h. Allez, à 10h, on fait un point sur l'info tout de suite avec Corentin, bonjour.
1: Salut Mathieu, salut à tous. Le risque de feux de forêt est très élevé dans 4 départements aujourd'hui. L'Aude, le Vaucluse, les Bouches-du-Rhône et le Var sont en vigilance rouge. 6 autres sont en orange autour du golfe du Lion. Dans la Drôme, le feu n'est pas encore fixé, mais il est stable. Selon les pompiers, 240 hectares de forêt ont brûlé dans le massif du Clap. Quelques reprises ont été constatées cette nuit. Et hier, le gouvernement a lancé une mission pour faciliter la reconstruction dans les zones sinistrées par les incendies cet été. La mission devra aussi participer au retour d'expérience nationale pour éviter de nouveaux feux. Les incendies en France ont brûlé 120 000 hectares depuis le début de l'année. A noter qu'aujourd'hui, 8 départements du Sud-Est sont en vigilance orange canicule, parmi lesquels le Gard et le Vaucluse. Et plusieurs modèles météo annonce une 5e vague de chaleur d'ici la semaine prochaine. On fait le point météo dans une minute. Ce drame dans le Gard, un jeune homme de 22 ans est mort hier soir après un accident de trottinette au Vigan. Grièvement touché à la tête, il a succombé à ses blessures à l'hôpital de Nîmes. Selon la gendarmerie, il circulait à une vitesse excessive sans casque et a percuté un mur. Aucun autre véhicule n'est impliqué. À l'international, nombreux Russes planent sur la présidentielle après une opération de désinformation attribuée à un groupe pro-russe visant Gabriel Attal sur les réseaux sociaux. Le Premier ministre Sébastien Lecornu affirme avoir engagé un travail commun. Un protocole de transmission automatique de tous les cas détectés sera également mis en place, précise le chef du gouvernement interpellé par Jean-Luc Mélenchon sur X. En sport, première médaille pour la France au championnat d'Europe de natation en région parisienne. Jules Bouillet a décroché l'argent sur l'épreuve du tremplin à 3 mètres. Le Tour de France femmes est la 6e étape ce jeudi, prévue entre Montbrison et Tournon-sur-Rhône avec 153 km au programme. Demain, la compétition arrive dans le Vaucluse. Elle rassemblera 12 000 participants sur près de 112 km. Départ de l'épreuve cyclosportive dès 7h du matin de Vaison-la-Romaine, direction le sommet du Mont Ventoux. Dans l'agenda, demain à Orange, la suite du Positive Festival avec Fatal Bazooka and Friends sur la scène du Théâtre Antique avant le Positive Electronic Festival le week-end du 15 août. Et ce jeudi, le soleil règne largement en maître dans le sud, malgré un voile nuageux cet après-midi sur le sud de l'Aude et les Pyrénées-Orientales. Quelques orages pourront éclater sur les reliefs catalans. Le Mistral et la Tramontane souffleront fort avec des rafales jusqu'à 50 voire 60 km/h dans les secteurs les plus exposés. Et la chaleur n'en finit plus. On attend pour les maxi 34 à Perpignan, Narbonne et Lodève, 36 à Avignon et 7, 37 à Montpellier et Béziers, jusqu'à 38 degrés à Nîmes.
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1: Patience, circulation toujours très compliquée si vous prenez la direction du Pertus via la D900, comptez une demi-heure de plus dans le secteur. Dans les roues, c'est 10 minutes de plus sur la D612 entre Vias et Agde. Et puis, attention, un accident est signalé sur l'autoroute A9 en direction de Narbonne, pile à la frontière entre l'Hérault et l'Aude. Voilà, donc ça coince dans le secteur. Bonne route.
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RTS, la radio de vos vacances. Vous profitez d'ailleurs de vos soirées d'été avec plein d'idées de sorties comme ça que RTS vous donne à tout moment de la journée. On est jeudi, et bien vous avez rendez-vous comme tous les jeudis d'ailleurs avec une nouvelle escale de cette belle tournée, les Estivales de Tours. Rendez-vous aujourd'hui à Bouzigues à partir de 18h. Ambiance coquillage, huîtres, spécialité locale. Ça va être très très bien. Alors rendez-vous à partir de 18h pour vivre ce marché nocturne et ses bonnes dégustations. Rendez-vous également aussi aujourd'hui pour la grande braderie d'été qui démarre à Narbonne en cœur de ville avec tiens une nouveauté aujourd'hui et demain également pour les enfants, notamment avec cette oasis des barques en fait pour les enfants, histoire qu'ils puissent profiter. Donc ça c'est vachement bien. Et puis aujourd'hui là, vous avez le marché alimentaire de ce matin qui est décalé en fait sur la place des Quatre Fontaines puisque vous avez la braderie en fait dans tout le centre historique. Et puis d'ailleurs en fin de journée là, entre 18h et 23h, Léal également vous propose une nocturne pour l'occasion. Et puis cette semaine continue à Avignon le festival Out, ce festival du théâtre amateur, là c'est jusqu'à samedi soir dans 7 théâtres différents. Là vous pouvez également profiter

0: Merci d'avoir choisi RTS, la radio de vos vacances. Tiens, justement, profitez-là de vos vacances pour vous rendre entre Orange et Montélimar, pour être précis. Oui, c'est ça. À Pierrelatte, vous avez la ferme au crocodile. Il faut absolument découvrir la ferme au crocodile, vous qui n'êtes jamais allé. Il y a plus de 1200 animaux en semi-liberté. Sur ces 1200 animaux, il y a 150 animaux dans une serre tropicale. Vous avez plus de 350 crocodiles. Vous avez également des serpents, des anacondas, des tortues géantes aussi. Franchement, c'est génial. Évidemment, en toute sécurité, hein. Aucun risque, évidemment. C'est pour toute la famille. 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Et puis, pendant que vous jouez, moi, je vous donne rendez-vous là dans quelques minutes. Il y aura la météo des plages à suivre. Et juste avant, c'est l'un des sons de l'été. Naïka, pour l'heure, un salut à nos partenaires d'RTS.
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0: C'est RTS, l'enchaînement est tout trouvé, puisque là, on va faire un tour sur les plages de la Méditerranée. Et juste après, eh bien, on écoute ensemble Calogero et Passy face à la mer sur RTS.
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2: Du soleil au menu météo de ce jeudi sur les plages du sud. Tout au plus un léger voile localement en fin de journée avec un indice UV toujours très élevé à 8. Prudence face au vent de terre qui soufflera parfois fort avec des pointes jusqu'à 60 km/h. Sur le sable, il va faire encore une fois très chaud entre 32 et 36 degrés au plus chaud de la journée. Côté baignade, l'eau de mer est à 25 degrés à Saint-Pierre-la-Mer, 26 au Cap d'Agde, Sérignan-Plage et Argelès-sur-Mer et jusqu'à 27 degrés au Sainte-Marie-de-la-Mer. Et à Palavas.
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1: 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Hey, hey.

0: BTS. Merci de nous avoir choisi, Julien Doré. Julien Doré, tiens, qui va clôturer cette énorme tournée. Ça fait combien de temps maintenant? Ça fait pas loin de 2 ans qu'il fait une tournée comme ça, Julien Doré. L'une des dernières dates, l'une des dernières chances pour voir Julien Doré en concert, c'est à la rentrée le 5 septembre à Orange. En plus, le cadre est quand même génial, c'est le Théâtre Antique. Vous pouvez réserver vos places pour aller voir Julien Doré, donc à Orange, à la rentrée. À 11h, on va faire un point sur l'info. Et juste avant, vous écoutez Carlos Santana sur RTS.
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0: Allez, l'info tout de suite, l'info dans la région avec Corentin, bonjour.
1: Salut Mathieu, salut à tous. Le risque de feux de forêt est très élevé dans 4 départements aujourd'hui. L'Aude, le Vaucluse, les Bouches-du-Rhône et le Var sont en vigilance rouge. 6 autres sont en orange autour du golfe du Lion. Dans la Drôme, le feu n'est pas encore fixé, mais il est stable selon les pompiers. 240 hectares de forêt ont brûlé dans le massif du Clap. Quelques reprises ont été constatées cette nuit. Et hier, le gouvernement a lancé une mission pour faciliter la reconstruction dans les zones sinistrées par les incendies cet été. La mission devra aussi participer au retour d'expérience nationale pour éviter de nouveaux feux. Les incendies en France ont brûlé 120 000 hectares depuis le début de l'année. À noter qu'aujourd'hui, 8 départements du Sud-Est sont en vigilance orange canicule, parmi lesquels le Gard et le Vaucluse. Et plusieurs modèles météo annoncent une 5e vague de chaleur d'ici la semaine prochaine. On fait le point météo dans une minute. Ce drame dans le Gard, un jeune homme de 22 ans est mort hier soir après un accident de trottinette au Vigan. Grièvement touché à la tête, il a succombé à ses blessures à l'hôpital de Nîmes. Selon la gendarmerie, il circulait à une vitesse excessive sans casque et a percuté un mur. Aucun autre véhicule n'est impliqué. À l'international, l'ombre russe plane sur la présidentielle après une opération de désinformation attribuée à un groupe pro-russe visant Gabriel Attal sur les réseaux sociaux. Le Premier ministre Sébastien Lecornu affirme avoir engagé un travail commun. Un protocole de transmission automatique de tous les cas détectés sera également mis en place, précise le chef du gouvernement interpellé par Jean-Luc Mélenchon sur X. En sport, première médaille pour la France au championnat d'Europe de natation en région parisienne. Jules Bouillet a décroché l'argent sur l'épreuve du tremplin à 3 mètres. Le cyclisme et l'étape du Tour ce jeudi. 10 000 amateurs sont partis de Vaison-la-Romaine sous une chaleur écrasante, direction le sommet du Mont Ventoux. Un tracé exigeant avalé par ces passionnés juste avant le passage des coureuses professionnelles du Tour de France Femmes qui doivent, elles, relier aujourd'hui les 153 km entre Montbrison et Tournon-sur-Rhône. Dans l'agenda, demain à Orange, la suite du Positive Festival avec Fatal Bazooka and Friends sur la scène du Théâtre Antique avant le Positive Electronic Festival le week-end du 15 août. Et ce jeudi, le soleil règne largement en maître dans le sud, malgré un voile nuageux cet après-midi sur le sud de l'Aude et les Pyrénées orientales. Quelques orages pourront éclater sur les reliefs catalans. Le Mistral et la Tramontane souffleront fort avec des rafales jusqu'à 50 voire 60 km/h dans les secteurs les plus exposés. Et la chaleur n'en finit plus. On attend pour les maxi 34 à Perpignan, Narbonne et Lodève, 36 à Avignon et 7, 37 à Montpellier et Béziers, jusqu'à 38 degrés à Nîmes.
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0: Passez une bonne journée avec Vanessa Paradis sur RTS. Vanessa Paradis, vous allez pouvoir la retrouver sur scène une nouvelle fois. Elle revient dans la région. C'est vrai qu'elle a fait pas mal de concerts ces derniers mois. Eh bien, Vanessa Paradis revient le 16 octobre à Montpellier au Zénith Sud. Rendez-vous également le 25 octobre à Marseille. Vous pouvez réserver vos places pour aller voir Vanessa Paradis sur scène. Vachement bien, Vanessa Paradis. Allez, on continue le classique de No Doubt dans un instant. Et puis maintenant, place à Julien Libre sur RTS.
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0: RTS, on est bien là avec DJ Snake Paradise. 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Rendez-vous également là dans quelques minutes sur nos plages méditerranéennes. Météo des plages à suivre. Et juste avant, classique de Christina Aguilera sur RTS.
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0: Let me out. RTS, en espérant que tout se passe bien. Taïm Impala va venir nous rejoindre dans un instant avec Dracula, Juliette Armanet aussi. Et tout de suite, eh bien, les conditions de baignade de ce jeudi sur RTS.
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2: Du soleil au menu météo de ce jeudi sur les plages du sud. Tout au plus un léger voile localement en fin de journée avec un indice UV toujours très élevé à 8. Prudence face au vent de terre qui soufflera parfois fort avec des pointes jusqu'à 60 km/h. Sur le sable, il va faire encore une fois très chaud entre 32 et 36 degrés au plus chaud de la journée. Côté baignade, l'eau de mer est à 25 degrés à Saint-Pierre-la-Mer, 26 au Cap d'Agde, de Sérignan-Plage et Argelès-sur-Mer et jusqu'à 27 degrés au Sainte-Marie-de-la-Mer et à Palavas.
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1: C'est RTS, merci de nous rejoindre avec Zazie. Zazie qui, selon les rumeurs, pourrait sortir un nouvel album au mois d'octobre, enfin en tout cas cet automne. C'est vrai que Zazie est pas la plus productive, en tout cas quand il s'agit de faire un album, elle prend son temps. Même entre chaque album, elle prend beaucoup de temps. Au moins c'est bien puisque les albums sont toujours de très très bonne qualité. Ses concerts également, d'ailleurs les dates de concert déjà pour la voir, ça y est, c'est déjà calé. Vous allez pouvoir la découvrir à Montélimar le 21 mai prochain et à Béziers à la salle Zingazanga le 22 mai. Vous pouvez d'ailleurs d'ores et déjà réserver vos places. À midi l'info dans la région, juste avant vous écoutez un très très bon classique de David Guetta sur RTS.
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0: Écoutez, belle journée avec UGL dans un instant et puis le duo Jack Carla midi. Ça tombe bien, l'heure de manger avec la recette juste après l'info. Voici Corentin, bonjour.
1: Salut Mathieu, salut à tous. À la une de ce midi, chez la prudence est de mise dans 4 départements du sud de la France. Aujourd'hui, l'Aude, le Vaucluse, les Bouches-du-Rhône et le Var sont en vigilance rouge pour un risque d'incendie très élevé. Dans le même temps, toujours 8 départements sont concernés par la vigilance orange canicule dans le sud-est. L'Ardèche, la Drôme, le Gard, le Vaucluse, le Var, les Alpes-Maritimes et la Corse. On fait le point météo dans un instant. Et hier, le gouvernement a lancé une mission pour faciliter la reconstruction dans les zones sinistrées par les incendies cet été. La mission devra aussi participer au retour d'expérience nationale pour éviter de nouveaux feux. Les incendies en France ont brûlé 120 000 hectares depuis le début de l'année. Le drame dans le Gard, un jeune homme de 22 ans est mort hier soir après un accident de trottinette au Vigan. Grièvement touché à la tête, il a succombé à ses blessures à l'hôpital de Nîmes. Selon la gendarmerie, il circulait à une vitesse excessive sans casque et a percuté un mur. Aucun autre véhicule n'est impliqué. La tension à la prison de Villeneuve-les-Maguelones, un surveillant a été blessé à la tête hier et transporté au CHU La Péronie. Il s'est heurté au sol en voulant séparer 3 détenus qui se bagarraient au parloir. Un incident de plus pour le syndicat UFAPUNSA Justice qui dénonce une surpopulation carcérale explosive et des violences quotidiennes. Le sport et la FIFA présentent ses excuses. La direction reconnaît des erreurs après la présentation du projet d'ouverture à des investisseurs privés. Elle affirme néanmoins son plein soutien à son président Gianni Infantino. Le cyclisme et l'étape du Tour ce jeudi. 10 000 amateurs sont partis de Vaison-la-Romaine sous une chaleur écrasante, direction le sommet du Mont Ventoux. Un tracé exigeant avalé par ses passionnés juste avant le passage des coureuses professionnelles du Tour de France Femmes qui doivent relier aujourd'hui les 153 km entre Montbrison et Tournon-sur-Rhône. Dans l'agenda, dès demain soir et tout le week-end, les Nuits des Étoiles avec une 50aine d'animations et de sessions d'observation gratuites organisées aux quatre coins de la région, notamment Montpellier 7, Calvisson ou Lille-sur-la-Sorgue. La thématique de cette année, c'est le soleil avant l'éclipse partielle de mardi prochain. Tous les détails auprès de l'Association française d'astronomie. Et côté météo, ce jeudi, le soleil règne largement en maître malgré un voile nuageux cet après-midi sur le sud de l'Aude et les Pyrénées-Orientales. Quelques orages pourront éclater sur les reliefs catalans. Le Mistral et la Tramontane soufflent jusqu'à 60 km/h et la chaleur n'en finit plus. On attend pour les maxis 34 à Perpignan-Narbonne, 36 à Avignon et 7, 37 à Montpellier et Béziers, jusqu'à 38 à Nîmes.
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0: RTS avec le son de l'été signé UGEL avec Jamaïcan. Et vos soirées d'été, vous les passez évidemment avec RTS. Il y a notamment, entre autres, parmi toutes les soirées, le festival Côté Mer qui alterne entre les arènes du Gros du Roi, les arènes de Palavas. Mardi, la semaine prochaine, vous avez une soirée en même temps au Gros du Roi et en même temps également à Palavas. Alors, deux salles, deux ambiances. Enfin, deux salles à ciel ouvert, mais enfin, vous m'avez compris. On va commencer avec Palavas, tiens. Soirée années 80 avec l'orchestre Richard Gardet, avec ses danseuses, ses chanteurs, ses musiciens. Il y a deux heures de spectacle qui vous attendent. Ça commence à 21h30. Et puis, de l'autre côté, au Gros du Roi, soirée d'humour avec Mado la Niçoise. Mado fait son cabaret. C'est son nouveau spectacle que vous allez pouvoir découvrir. Là aussi, à partir de 21h30. 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À midi et demi, on va faire un point sur les conditions de baignade de ce jeudi. Juste avant, eh bien l'un des sons de cet été encore, c'est Riviera, She Doesn't Mind sur RTS.
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0: stars. Vous venez de vous brancher sur RTS, bienvenue, ici c'est la radio de votre été, avec Shakira dans un instant, Taylor Swift également, et les conditions de baignade pour ce jeudi maintenant sur RTS.
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2: Du soleil au menu météo de ce jeudi sur les plages du sud, tout au plus un léger voile localement en fin de journée, avec un indice UV toujours très élevé à 8. Prudence face au vent de terre qui soufflera parfois fort avec des pointes jusqu'à 60 km/h. Sur le sable, il va faire encore une fois très chaud, entre 32 et 36 degrés au plus chaud de la journée. Côté baignade, l'eau de mer est à 25 degrés à Saint-Pierre-la-Mer, 26 au Cap d'Agde, Sérignan-Plage et Argelès-sur-Mer, et jusqu'à 27 degrés au Sainte-Marie-de-la-Mer et à Palavas.
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0: Merci d'écouter RTS, la radio de votre été, la radio de vos vacances, vos soirées d'ailleurs d'été. Eh bien, vous avez plein d'idées de sortie, vous le savez, en écoutant RTS notamment. Vous avez la tournée itinérante du Grand Narbonne qui fait une nouvelle escale ce soir. Rendez-vous à Saint-Nazaire d'Aude, au jardin municipal, avec une ambiance, on va dire, tropicale basse. La rencontre entre des Colombiens et des Toulousains, c'est à découvrir à partir de 21h30. Ça s'annonce bien sympathique, cette histoire. Cette semaine, la tournée Sigra Penson continue sa tournée autour du golfe du Lion. Aujourd'hui, rendez-vous à Portiragne, place du Bicentenaire, entre 17h et 21h, pour découvrir des produits locaux de la région, puis une dégustation également de vin de chez nous pour faire des accords également. Il y a plein d'animations, il y a des jeux aussi qui sont organisés. Rappelons quand même que l'abus d'alcool est dangereux pour la santé. Demain, la tournée Sigra Penson fait escale à 7. Vous avez également les quais de Palavas aussi qui sont animés, hein, vous le savez, tous les jours de cet été avec une ambiance chill, French chill, c'est ça, tous les matins, 10h30, 12h30 et puis en fin de journée également entre 18h et 21h. Ça c'est bien sympa. Plein d'idées de sorties à retrouver à tout moment sur rtsfm.com. C'est comme le port salut, vous cliquez sur sortir. Voilà, c'est aussi simple que ça. On va continuer cette journée. Allez, pour rejoindre 13h et l'info, vous écoutez Classique de Dépêche Mode sur RTS.
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0: Ao et MC Solar dans un instant, comme Caroline et Temper City. 13h, allez, on fait un point tout de suite sur l'info avec la rédaction d'RTS.
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2: Bonjour à tous, une après-midi très ensoleillée vous attend dans toute la région. Le point complet sur la météo à la fin de ce flash. La chaleur est de retour en Occitanie. Le Gard est en alerte orange canicule cet après-midi. Près de 37 degrés sont annoncés localement. Des températures qui renforcent le risque d'incendie dans plusieurs départements comme l'Hérault. La préfecture interdit l'accès à 6 massifs forestiers du département. L'Aude est également concernée par une vigilance rouge aux feux de forêt. Et conséquence de ces incendies, la dégradation des massifs forestiers et de la faune dans plusieurs départements. C'est notamment le cas dans les Pyrénées-Orientales. Plusieurs mesures ont été prises par la Fédération des chasseurs catalans suite à l'incendie de Trévillac début juillet. La chasse du petit gibier est suspendue jusqu'en février 2027 face à l'impact du feu sur la biodiversité. La fédération souhaite également mettre en place un suivi annuel de la faune sur les zones impactées. Toujours aucune nouvelle de Maeva Jiménez. La jeune fille de 16 ans est portée disparue depuis plusieurs jours après avoir fugué de son domicile à Montesco dans les Pyrénées-Orientales il y a 3 jours. Un appel à témoins est lancé depuis hier par la gendarmerie. L'adolescente mesure 1m50 avec une corpulence mince et des yeux marrons. Si vous disposez d'informations, vous pouvez contacter la gendarmerie d'Elne. Plusieurs véhicules de secours déployés dans le Gard après 2 graves accidents de la circulation au Vigan et à Calvisson hier en fin de journée. 2 personnes ont été transportées au CHU de Nîmes en urgence. Les raisons des 2 accidents n'ont pas encore été établies. Et également dans l'actualité, le parquet national antiterroriste annonce l'ouverture d'une enquête préliminaire après cette conférence de presse du FLNC. Des membres de l'organisation clandestine Corse ont pris la parole cagoulée et armée pour vivement rejeter le processus d'autonomie voté par les députés en juin dernier. Un mot de sport également, le départ du peloton est prévu un peu avant 14h cet après-midi. 6e étape sur le Tour de France Femmes avec 153 km entre Montbrison dans la Loire et Tournon-sur-Rhône en Ardèche. C'est la coureuse suisse Marlène Rösser qui porte le maillot jaune. Et puis on termine avec le point météo. L'après-midi s'annonce très clair et très ensoleillé dans toute la région. Quelques rafales de vent sont annoncées sur le pourtour méditerranéen jusqu'en fin de journée. On le rappelle, la vigilance orange canicule est activée dans le Gard jusqu'à ce soir. Le thermomètre sera encore une fois très chaud aujourd'hui, particulièrement près de la Méditerranée. Au niveau des températures, on prévoit 33 degrés du côté de l'Odève, 35 à Béziers. Il fera 36 degrés à Avignon et jusqu'à 37 degrés prévus à Nîmes en fin d'après-midi.

0: 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Et alors, vous êtes fidèle aussi à cette soirée d'ailleurs qui revient jeudi prochain. 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La semaine prochaine, les férias de Béziers, l'événement de l'héros du Sud d'ailleurs, la semaine prochaine, en tout cas l'un des grands événements à Feria de Béziers. Et dans les Feria de Béziers, évidemment, parmi toutes les animations, les super peñas, vous allez passer aussi des soirées de dingue. 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Et puis le retour également du Petit Prince du Rail. Odell sera là. Les dernières révélations aussi de The Voice et The Voice Kids. 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On va continuer cette pause déj avec Madonna dans un instant et Teddy Swims sur RTS.
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C'est RTS en espérant que tout se passe bien pour vous. 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On va continuer ce jeudi avec le dernier Amir dans un instant. J'adore ce titre d'Amir à l'imparfaite. Également Taïk et puis la hit de l'été. Voici le Brésilien Michel Tello sur RTS.

0: qui a rythmé vos années collège, vos années lycée, bref, vos années 90 et 2000. Et bien la crème à retrouver tous les jours entre 17h et 20h. L'émission s'appelle Génération RTS. Vous rajoutez à ça les tubes évidemment d'aujourd'hui, des bons plans également, des bonnes idées de sortie. Génération RTS, c'est tout à l'heure, l'ensemble du boulot, ou même à vos retours de plage entre 17h et 20h avec Guillaume. Là pour rejoindre 14h, et bien vous allez retrouver notamment Tame Impala sur RTS.
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1: Bonjour à tous, une après-midi très ensoleillée vous attend dans toute la région. Le point complet sur la météo à la fin de ce flash. La chaleur est de retour en Occitanie. Le Gard est en alerte orange canicule cet après-midi. Près de 37 degrés sont annoncés localement. Des températures qui renforcent le risque d'incendie dans plusieurs départements comme l'Hérault. La préfecture interdit l'accès à 6 massifs forestiers du département. L'Aude est également concernée par une vigilance rouge au feu de forêt. Et conséquence de ces incendies, la dégradation des massifs forestiers et de la faune dans plusieurs départements. C'est notamment le cas dans les Pyrénées-Orientales. Plusieurs mesures ont été prises par la Fédération des chasseurs catalans suite à l'incendie de Trévillac début juillet. La chasse du petit gibier est suspendue jusqu'en février 2027 face à l'impact du feu sur la biodiversité. La Fédération souhaite également mettre en place un suivi annuel de la faune sur les zones impactées. Toujours aucune nouvelle de Maeva Jiménez. La jeune fille de 16 ans est portée disparue depuis plusieurs jours après avoir fugué de son domicile à Montesco dans les Pyrénées-Orientales il y a 3 jours. Un appel à témoins est lancé depuis hier par la gendarmerie. L'adolescente mesure 1m50 avec une corpulence mince et des yeux marrons. Si vous disposez d'informations, vous pouvez contacter la gendarmerie d'Elne. Plusieurs véhicules de secours déployés dans le Gard après 2 graves accidents de la circulation au Vigan et à Calvisson hier en fin de journée. 2 personnes ont été transportées au CHU de Nîmes en urgence. Les raisons des 2 accidents n'ont pas encore été établies. Et également dans l'actualité, le parquet national antiterroriste annonce l'ouverture d'une enquête préliminaire après cette conférence de presse du FLNC. Des membres de l'organisation Clandestine Corse ont pris la parole cagoulés et armés pour vivement rejeter le processus d'autonomie voté par les députés en juin dernier. Un mot de sport également, le départ du peloton est prévu un peu avant 14h cet après-midi. 6e étape sur le Tour de France Femmes avec 153 km entre Montbrison dans la Loire et Tournon-sur-Rhône en Ardèche. C'est la coureuse suisse Marlène Rösser qui porte le maillot jaune. Et puis on termine avec le point météo. L'après-midi s'annonce très clair et très ensoleillé dans toute la région. Quelques rafales de vent sont annoncées sur le pourtour méditerranéen jusqu'en fin de journée. On le rappelle, la vigilance orange canicule est activée dans le Gard jusqu'à ce soir. Le thermomètre sera encore une fois très chaud aujourd'hui, particulièrement près de la Méditerranée. Au niveau des températures, on prévoit 33 degrés du côté de l'Audève, 35 à Béziers. Il fera 36 degrés à Avignon et jusqu'à 37 degrés prévus à Nîmes en fin d'après-midi.

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1: Bonjour à tous, une après-midi très ensoleillée vous attend dans toute la région. Le point complet sur la météo à la fin de ce flash. La chaleur est de retour en Occitanie. Le Gard est en alerte orange canicule. Cet après-midi, près de 37 degrés sont annoncés localement. Des températures qui renforcent le risque d'incendie dans plusieurs départements comme l'Hérault. La préfecture interdit l'accès à 6 massifs forestiers du département. L'Aude est également concernée par une vigilance rouge au feu de forêt. Et conséquence de ces incendies, la dégradation des massifs forestiers et de la faune dans plusieurs départements. C'est notamment le cas dans les Pyrénées-Orientales. Plusieurs mesures ont été prises par la Fédération des chasseurs catalans suite à l'incendie de Trévillac début juillet. La chasse du petit gibier est suspendue jusqu'en février 2027 face à l'impact du feu sur la biodiversité. La fédération souhaite également mettre en place un suivi annuel de la faune sur les zones impactées. Toujours aucune nouvelle de Maeva Jiménez. La jeune fille de 16 ans est portée disparue depuis plusieurs jours après avoir fugué de son domicile à Montesco dans les Pyrénées-Orientales il y a 3 jours. Un appel à témoins est lancé depuis hier par la gendarmerie. L'adolescente mesure 1,50 m avec une corpulence mince et des yeux marrons. Si vous disposez d'informations, vous pouvez contacter la gendarmerie d'Elne. Plusieurs véhicules de secours déployés dans le Gard après 2 graves accidents de la circulation au Vigan et à Calvisson hier en fin de journée. 2 personnes ont été transportées au CHU de Nîmes en urgence. Les raisons des 2 accidents n'ont pas encore été établies. Également dans l'actualité, le parquet national antiterroriste annonce l'ouverture d'une enquête préliminaire après cette conférence de presse du FLNC. Des membres de l'organisation Clandestine Corse ont pris la parole cagoulés et armés pour vivement rejeter le processus d'autonomie voté par les députés en juin dernier. Un mot de sport également, le départ du peloton est prévu un peu avant 14h cet après-midi. 6e étape sur le Tour de France Femmes avec 153 km entre Montbrison dans la Loire et Tournon-sur-Rhône en Ardèche. C'est la coureuse suisse Marlène Rösser qui porte le maillot jaune. Et puis on termine avec le point météo. L'après-midi s'annonce très clair et très ensoleillé dans toute la région. Quelques rafales de vent sont annoncées sur le pourtour méditerranéen jusqu'en fin de journée. On le rappelle, la vigilance orange canicule est activée dans le Gard jusqu'à ce soir. Le thermomètre sera encore une fois très chaud aujourd'hui, particulièrement près de la Méditerranée. Au niveau des températures, on prévoit 33 degrés du côté de l'Odève, 35 à Béziers. Il fera 36 degrés à Avignon et jusqu'à 37 degrés prévus à Nîmes en fin d'après-midi.
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2: Débouchons habituels sur la 9 à la barrière de péage du Boulou en arrivant d'Espagne. Ça coince sur 7 km et puis près de 3 km de bouchons dans le Gard sur la 54 à Nîmes-Ouest en provenance d'Arles. Du monde aussi dans l'Hérault sur la D612 à Vias et Agde. Et puis dans nos villes, quelques ralentissements à Montpellier, Perpignan et Avignon. Bonne route.
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1: Bonjour à tous, une après-midi très ensoleillée vous attend dans toute la région. Le point complet sur la météo à la fin de ce flash. La chaleur est de retour en Occitanie. Le Gard est en alerte orange canicule. Cet après-midi, près de 37 degrés sont annoncés localement. Des températures qui renforcent le risque d'incendie dans plusieurs départements comme l'Hérault. La préfecture interdit l'accès à 6 massifs forestiers du département. L'Aude est également concernée par une vigilance rouge au feu de forêt. Et conséquence de ces incendies, la dégradation des massifs forestiers et de la faune dans plusieurs départements. C'est notamment le cas dans les Pyrénées-Orientales. Plusieurs mesures ont été prises par la Fédération des chasseurs catalans suite à l'incendie de Trévillac début juillet. La chasse du petit gibier est suspendue jusqu'en février 2027 face à l'impact du feu sur la biodiversité. La Fédération souhaite également mettre en place un suivi annuel de la faune sur les zones impactées. Toujours aucune nouvelle de Maeva Jiménez. La jeune fille de 16 ans est portée disparue depuis plusieurs jours après avoir fugué de son domicile à Montesco dans les Pyrénées-Orientales il y a 3 jours. Un appel à témoins est lancé depuis hier par la gendarmerie. L'adolescente mesure 1m50 avec une corpulence mince et des yeux marrons. Si vous disposez d'informations, vous pouvez contacter la gendarmerie d'Elne. Plusieurs véhicules de secours déployés dans le Gard après 2 graves accidents de la circulation au Vigan et à Calvisson hier en fin de journée. 2 personnes ont été transportées au CHU de Nîmes en urgence. Les raisons des 2 accidents n'ont pas encore été établies. Également dans l'actualité, le parquet national antiterroriste annonce l'ouverture d'une enquête préliminaire après cette conférence de presse du FLNC. Des membres de l'organisation clandestine Corse ont pris la parole cagoulés et armés pour vivement rejeter le processus d'autonomie voté par les députés en juin dernier. Un mot de sport également, le départ du peloton est prévu un peu avant 14h cet après-midi. 6e étape sur le Tour de France Femmes avec 153 km entre Montbrison dans la Loire et Tournon-sur-Rhône en Ardèche. C'est la coureuse suisse Marlène Rösser qui porte le maillot jaune. Et puis on termine avec le point météo. L'après-midi s'annonce très clair et très ensoleillé dans toute la région. Quelques rafales de vent sont annoncées sur le pourtour méditerranéen jusqu'en fin de journée. On le rappelle, la vigilance orange canicule est activée dans le Gard jusqu'à ce soir. Le thermomètre sera encore une fois très chaud aujourd'hui, particulièrement près de la Méditerranée. Au niveau des températures, on prévoit 33 degrés du côté de l'Odève, 35 à Béziers. Il fera 36 degrés à Avignon et jusqu'à 37 degrés prévus à Nîmes en fin d'après-midi.
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2: Le gros bouchon persiste sur la 9 entre la frontière franco-espagnole et la barrière de péage du Boulou. À Nîmes-Ouest, ça coince sur 3 km en arrivant à l'embranchement avec la 9 en provenance d'Arles. Gros bouchon également au nord de Perpignan sur la D900, dans l'Hérault sur la D612 à Agde et à 7 sur le boulevard de Verdun ainsi qu'à Montpellier sur l'avenue de la Liberté. Bonne route.
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3: 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Et Génération RTS qui démarre juste après l'info avec Lily Allen et Ours. Ce sera avec 22.
4: Salut Guillaume, bonjour à tous. 8 départements du Sud-Est resteront en vigilance orange canicule demain, notamment le Gard et le Vaucluse, également l'Ardèche, la Drôme et le Var. Dans la région, la fournaise est quasi permanente depuis plus de 2 mois et ça va donc continuer demain et dans les prochains jours. Et dans le reste du pays, un répit, mais la 5e canicule de l'été pourrait s'installer dès le week-end. Dans le Var, toujours pas de répit pour les pompiers qui luttent contre le feu du Gros Bessillon. Depuis le début de la journée, il s'est réactivé à 8 reprises. Le Var, l'Aude, le Vaucluse et les Bouches-du-Rhône sont en rouge aujourd'hui pour le risque d'incendie de végétation. Gard, Hérault et Pyrénées-Orientales sont en orange tout autour de l'arc méditerranéen. La vigilance notamment autour des massifs forestiers. Un suspect arrêté à Montpellier après plusieurs agressions sexuelles ces dernières semaines. À chaque fois, ce sont des commerçantes du centre-ville, seules dans leur boutique, qui ont subi des attouchements. Mardi, l'individu, qui est par ailleurs sous OQTF, a été interpellé par la police municipale qui le recherchait depuis la fin du mois de juin. Il était recherché pour un refus d'obtempérer et une course-poursuite à Nîmes en novembre 2024 et surtout pour trafic d'armes, de stupéfiants et de blanchiment d'argent. Un Français originaire du sud de la France a été arrêté dans l'enclave espagnole de Melilla sur la côte nord du Maroc. Il faisait l'objet d'un mandat d'arrêt européen. Le parquet national antiterroriste ouvre une enquête après une conférence de presse clandestine du FLNC Union des combattants. Plusieurs individus cagoulés et armés ont dénoncé le projet d'autonomie pour la Corse et le groupuscule a mis en garde les étrangers, y compris les Français non corses qui participent, je cite, à la colonisation de peuplements galopantes de l'île. Ce soir, aux arènes de Nîmes, la première des 3 représentations du rêve du gladiateur, le spectacle mis en scène par Arthur Cadre avec plus de 200 artistes également demain et samedi. La météo, demain une journée très ensoleillée partout et le Mistral et la Tramontane souffleront localement fort en matinée avec des pointes entre 40 et 60 km/h avant de faiblir un peu en deuxième partie de journée. Et localement, le vent marin se lèvera entre les côtes gardoises et héraultaises et toujours une forte chaleur. Gard et Vaucluse seront en vigilance orange canicule. Au lever du jour, il fera 22 à l'Audève, 24 à Montpellier, Béziers, Narbonne, 25 degrés à Nîmes, Perpignan et Avignon, 26 à 7 et demain après-midi, comptez entre 34 et 38 degrés.
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4: Les ralentissements sur le littoral, dans le Gard au Gros-du-Roi, dans l'Hérault à Palavas, à Agde sur la D612, dans les Pyrénées-Orientales à Canet-en-Roussillon, dans les villes ça coince à Perpignan sur la D914 et l'avenue du Languedoc, à Montpellier au rond-point du Rieux-Coulon et sur le boulevard Fabre de Morlon entre autres, et puis toujours ce gros bouchon à la barrière de péage du Boulou sur la 9 en provenance d'Espagne.
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0: Et bienvenue dans Génération RTS.
1: Guillaume sur RTS.
0: Oui, c'est le nom de l'émission. Génération RTS de 17h à 20h. Soyez les bienvenus. Le mot d'ordre, c'est de vous faire plaisir, de se faire plaisir en écoutant les titres des années 90, 2000, 2010 et jusqu'à aujourd'hui, jusqu'à 20h. Dites-nous quels titres vous avez envie d'écouter. 04 99 57 22 22. Tiens, justement, je regardais il y a pile un an, sortait mercredi saison 2 sur Netflix. Oui, c'était l'événement. Il y a pile un an, le 6 août 2025, les 4 premiers épisodes de la saison 2 de mercredi. Bah tiens, j'ai envie de poser cette question. D'ailleurs, aujourd'hui, quel est votre jour préféré de la semaine quand vous êtes en vacances? Là, vous êtes en vacances. Quel est votre jour préféré de la semaine et pourquoi? Dites-moi tout ça, je suis sûr que vous avez plein de trucs à me raconter. 04 99 57 22 22, quel est votre jour préféré de la semaine en vacances? On écoute Dizzy Theodora dans un instant, Mélodrama, mais d'abord, voici la petite culotte. Génération RTS, avec la Gofa Lolita.

Pour la suite, un titre de la génération RTS, on va parler du groupe Tears for Fears. En 1989, rentrée 1989, sortait leur album intitulé The Seeds of Love. Avec ce titre, qui était le premier extrait sorti en août 1989, qui a connu un immense succès, qu'on va réécouter dans un instant. Et je voulais vous parler des autres titres extraits de l'album. Juste après The Seeds of Love, on avait eu Woman in Chains. Et puis un autre immense tube du groupe Tears for Fears, Advice for the Young at Heart. Voilà. Les singles extraits de cet album The Seeds of Love, 1989, fin 89, début 90. Et c'est donc dans un instant Sowing the Seeds of Love, c'est-à-dire ça. On va écouter ensemble sur RTS juste après Joe and the Beginning. 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

0: Et voilà pour ce titre de la génération RTS. On vient d'écouter Tears for Fears. À l'instant avec Sowing the Seeds of Love. Bonne soirée sur RTS. Pour la suite, ben encore un tube de la génération RTS. La fin des années 80. Un tube de l'été avec le groupe Zouk Machine. Ce sera Maldon. Puis juste après, on a rendez-vous avec Corentin. Avec l'agenda de l'été, on a plein de choses à faire cet été dans la région, dans notre sud, vous le savez. Et là, pour le coup, on ira faire un tour aux arènes de Nîmes avec le fameux Rêve du Gladiateur. Ce superbe spectacle qu'il faut absolument aller voir dans l'amphithéâtre romain. On en parle entre autres, hein, plein d'autres activités aussi dont on va parler dans un instant. L'agenda de l'été, c'est tous les jours sur RTS.
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2: Dans le Vaucluse, un accident sur la 7 au niveau de l'échangeur Avignon Nord au kilomètre 191. 3 km de bouchon dans le sens Marseille-Lyon. C'est encore très chargé tout au sud de la 9 entre le Pertus et le Boulou avec un ralentissement de 8 km direction Perpignan. Et puis quelques difficultés aussi sur le littoral et dans certaines villes Montpellier-Perpignan, notamment en bonne route.
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0: Les plus attendus de ces prochains jours, on file ensemble dans les magnifiques arènes de Nîmes avec toi Corentin, salut.
1: Salut Guillaume, salut à tous. Et oui, après avoir complètement conquis le public l'année dernière, le rêve du gladiateur fait son grand retour dès ce soir et pour 3 jours seulement dans le cadre somptueux de l'amphithéâtre romain. C'est un spectacle d'1h30 hors normes, spécialement imaginé pour le lieu. Ça mêle de la danse, du théâtre, du cirque, de l'art équestre et même de la poésie. Sur la piste, plus de 200 artistes et figurants vont donner vie à une fresque visuelle et musicale assez spectaculaire. Et franchement, voir ça au beau milieu des arènes, ça a une sacrée allure.
0: Ah bah ça, le décor est juste imbattable. Mais dis-nous, quelle est l'histoire de cette année?
1: Eh bah, le fil rouge suit le destin d'un gladiateur suspendu entre la vie et la mort. Il imagine un empire romain qui ne s'installerait pas dans le passé, mais qui ne se serait carrément jamais effondré. Une fresque, voilà, assez inattendue qui célèbre le mythe au cœur de l'imaginaire. Ici, le patrimoine devient une vraie scène de théâtre et l'histoire un grand spectacle. Et une fois de plus, l'ensemble est orchestré et mis en scène par Arthur Cadre.
0: Arthur Cadre, ce nom me dit quelque chose. Il a un lien avec la cérémonie des Jeux Olympiques.
1: Eh ouais, tu te souviens, exactement. C'est lui qui avait bluffé tout le monde en tant que danseur dans le rôle du Golden Voyageur. C'était lors de la cérémonie de clôture au Stade de France. Mais Arthur Cadre, c'est surtout un metteur en scène au talent fou qui a déjà collaboré avec les plus grands événements mondiaux. Par exemple, la NFL, le Grand Prix de Formule 1, l'Exposition Universelle de Dubaï ou encore Assayel.
0: Une vraie pointure internationale. Côté portefeuille, ça donne quoi pour les tarifs?
1: C'est la bonne surprise. C'est très accessible pour un show d'une telle envergure. Comptez à partir de 6€ pour les enfants et 17€ pour les adultes. Peu importe la soirée, ce soir, demain, vendredi ou samedi. À noter aussi que le spectacle est entièrement gratuit pour les tout-petits de moins de 4 ans. Les représentations commencent chaque soir à 21h30. Voilà. C'est vraiment l'un des grands temps forts de ce mois d'août dans les arènes. Alors un conseil, n'hésitez pas une seconde et c'est en partenariat avec RTS.
0: Et merci Corentin. On retrouve toutes les infos pratiques et la billetterie d'ailleurs sur rtsfm.com.
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0: Génération RTS se poursuit jusqu'à 20h. Pour la suite, Céline Dion qui arrive. Et Pink, ce sera All Out of Fight. 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Dans un instant, la météo des plages sur RTS. Le temps d'écouter On ne change pas, ce sera avec Céline Dion. On aura aussi Pink, par exemple, tout à l'heure avec All Out of Fight. Bienvenue en ce jeudi. Merci d'être avec nous. 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

0: On ne change pas, c'est ce que nous dit Céline Dion, qu'on vient d'écouter à l'instant. Vous êtes sur RTS. Bienvenue. La suite, c'est à 18h, le retour de l'info avec Laurent. Tout à l'heure, l'info, la météo, vos conditions de circulation aussi, on en parle dans quelques instants sur RTS. Le temps d'écouter Pink, tiens, pour refermer cette 7h avec ce titre All Out of Fight, Pink qui arrive. Ce sera juste après la météo des plages sur RTS.
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2: Le littoral sera baigné de soleil demain toute la journée avec un indice UV toujours très élevé. 8, la protection essentielle, notamment aux heures les plus chaudes. Un vent de terre fort avec des pointes jusqu'à 50 km/h. Et en deuxième partie de journée, le marin prendra le relais localement. Les températures sur le sable de 23 à 25 degrés au lever du jour, de 32 à 35 au maximum. Et dans l'eau de mer, 25 à Hague des Narbonne plage et 26 degrés à Saint-Cyprien, au Barcarès, à Frontignan plage, Carnon et au Gros du Roi.
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3: 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Mon papa à moi est un gangster, c'est Tommy Bugsy qui arrive juste après l'info. Et il est 18h.
4: Salut Guillaume, salut à tous. La chaleur reste bien installée dans la région. Demain encore, Gare et Vaucluse seront en vigilance orange canicule et la fournaise est partie pour durer. Dans l'Aude, un accident de la circulation s'est produit vers midi à hauteur d'un passage à niveau à Coufoulins, au sud de Carcassonne, et on a peut-être échappé au pire. Deux voitures sont entrées en collision avec un TER transportant 50 passagers, bilan un blessé léger. Le trafic ferroviaire est interrompu jusqu'en fin de journée sur la ligne Carcassonne-Limoux. Les contrôles routiers se poursuivent pendant les vacances dans le Gard. Quatre opérations ont été menées cette semaine par les gendarmes de Marguerite qui n'ont pas chômé, avec 60 conducteurs sanctionnés pour usage du téléphone au volant. Certains de ces automobilistes cumulaient d'autres infractions, excès de vitesse ou conduite sous stupéfiants ou avec une alcoolémie positive. Le préfet de l'Aude a pris deux arrêtés de fermeture administrative de 7 jours à partir d'aujourd'hui pour deux bars de plage, Biquet Plage et Playa Amor, situés à Leucate. Dans les deux cas, pour des troubles à l'ordre public répétés et suite à des interventions des gendarmes pour des problèmes de violence, de consommation d'alcool, de tapage ou de stationnement, l'UMI et la mairie de Leucate déplorent une décision prise au pire moment de la saison touristique. Un nouveau cas d'antivirus détecté chez un patient de nationalité franco-argentine placé à l'isolement avec sa famille en Espagne après avoir voyagé en France la deuxième quinzaine du mois de juillet. La personne qui avait peu de symptômes n'en présente plus. Le Conseil constitutionnel a validé aujourd'hui la loi de programmation militaire. Le recours de la gauche est rejeté. La création d'un nouvel état de sécurité nationale est autorisée. Le texte gouvernemental prévoit un budget pour les armées de 436 milliards d'euros d'ici 2030. Demain, l'étape, la Voulte-sur-Rhône-Mont-Ventoux du Tour de France Femmes. Et aujourd'hui, le préfet de Vaucluse confirme que le tracé initial est maintenu. Il rappelle la fermeture au public du massif des Dentelles de Montmirail dès aujourd'hui et jusqu'à demain pour limiter les risques de feux de forêt. La météo, du soleil du matin au soir, demain avec le Mistral et la Tramontane qui souffleront en rafale entre 40 et 60 km/h le matin avant de faiblir un peu ensuite. Et le vent marin s'installera localement entre Gare et Hérault. Il fera toujours aussi chaud, de 22 à 26 degrés dès le lever du jour. Et demain après-midi, des maxis stables, 34 prévus à 7, 35 à Avignon et à Lodève, 36 degrés à Montpellier et Perpignan, 37 à Narbonne et jusqu'à 38 degrés à Nîmes et à Béziers.
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1: De la pluie en ce moment au pied des Pyrénées, au sud des Pyrénées orientales. Dans ce secteur, toujours le bouchon sur la 9 entre le Pertus et le Boulou sur 6 km. Toujours dans les Pyrénées orientales, un accident sur la D81 à Sainte-Marie-la-Mer et un bouchon également. Dans l'Hérault, toujours ce gros ralentissement sur la D612 à Agde. Et ça coince également à 7 sur le boulevard de Verdun.
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0: C'est jeudi, belle fin d'après-midi sur RTS.
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0: Oui, nous sommes jeudi 6 août aujourd'hui, c'est Génération RTS, tous les jours, entre 17h et 20h. S'il y a un titre que vous avez envie de réécouter, vous n'avez pas entendu depuis longtemps, vous dites « Ah, ce serait cool de le réécouter », ben n'hésitez pas à le demander. Hein. Avec un peu de chance, on va vous le retrouver. 04 99 57 22 22, c'est le numéro pour nous joindre à n'importe quel moment sur WhatsApp. Je répète, 04 99 57 22 22. Dites-nous quel titre vous avez envie d'écouter. Pourquoi pas, tiens, Wes. Souvenez-vous, ça c'est un tube de l'été. Wes avec Alané, c'est ce qu'on écoute tout de suite sur RTS, et juste après, il y aura Mal Smith avec Niall Horan pour Drive Safe.

0: Mal Smith et Niall Horan qu'on vient d'écouter à l'instant sur RTS, à l'instant avec Drive Safe. Ben justement, oui, conduisez prudemment. Déjà, évitez de regarder votre portable pendant que vous conduisez, ce sera déjà ça de fait. Et puis, si vous arrivez à une intersection avec une priorité ou encore un rond-point, oui, c'est bien, vous regardez s'il n'y a pas une voiture qui arrive à gauche pour lui laisser justement la priorité. Mais pensez qu'il peut y avoir un piéton ou un vélo qui arrive de l'autre côté, par la droite, et qui veut traverser la route. Ça évitera les accidents. Soyez prudent sur la route, en résumé. Allez, dans un instant, la génération RTS se poursuit avec un tube de l'été d'un groupe espagnol. Le groupe s'appelle Los del Rio. C'est la chorégraphe Mia Fry qui avait fait la chorégraphie à l'époque, qui avait connu un grand succès. Los del Rio, on les écoute dans un instant. Je vous passe Macarena et Ace of Base aussi avec All That She Wants. On est dans les années 90, on y est bien dans Génération RTS jusqu'à 20h.
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0: Bon bah ça c'était le premier tube du groupe Ace of Base. On découvrait le groupe Ace of Base avec ce titre en 1993. C'était All That She Wants à l'instant dans Génération RTS. Pour la suite, Psy qui arrive, le fameux Gangnam Style qu'on ne peut pas oublier évidemment. Puis un autre rendez-vous qu'on n'a pas le droit d'oublier, c'est celui de l'agenda de l'été. C'est tout l'été, on trouve Corentin sur RTS avec plein de bons plans dans la région à ne pas manquer, comme par exemple le rêve du gladiateur. C'est actuellement aux arènes de Nîmes. On en parle dans un instant. Génération RTS, 17h-20h.
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2: Plus de 3 km de bouchons sur la 7 dans le Vaucluse après un accident au niveau de l'échangeur Avignon-Nord dans le sens Marseille-Lyon. À Montpellier, un bouchon de 2 km sur la 709 entre Montpellier-Ouest et Saint-Jean-de-Védas. Dans les Pyrénées-Orientales, toujours un bouchon sur la D81 entre Sainte-Marie et Toreil. Parmi les difficultés en cours, vous êtes patient et prudent, bonne route.
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0: Et on prend la direction du Gard à présent. C'est l'un des grands rendez-vous de ce week-end dans les arènes de Nîmes. Et la première, c'est ce soir. On en parle avec toi, Corentin. Salut.
1: Salut Guillaume, bonsoir à tous. Et oui, faut se préparer parce que ce soir, l'amphithéâtre Nîmes accueille la deuxième édition du Rêve du Gladiateur. L'an dernier, ça avait été un immense succès. Hein, et le show revient pour trois représentations exceptionnelles. C'est 1h30 de grand spectacle spécialement pensé pour l'édifice, de la voltige équestre, de la danse, des arts du cirque, de la comédie.
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1: Arrivée d'une romantique qui n'aurait jamais décliné. Ça donne un récit captivant, très poétique, où la grande histoire se transforme en pure magie visuelle. Et le chef d'orchestre de toute cette création, c'est à nouveau le metteur en scène Arthur Cadre.
0: Arthur Cadre, c'est le fameux artiste qui avait marqué les esprits au JO à Paris il y a 2 ans.
1: Exactement, c'est lui qui a interprété, je ne sais pas si vous en souvenez, le mystérieux personnage doré, le Golden Voyager, qui avait fait la clôture des Jeux. Bon, au-delà de ses talents de danseur, c'est aussi un créateur réputé dans le monde entier. La finale de la NFL, les circuits de Formule 1, les grandes expositions internationales. Bref, il sait manier les super productions comme personne.
0: Voilà, c'est du très très haut niveau. Pour les billets, c'est abordable pour venir en famille?
1: Complètement, ils ont gardé des prix très doux. Ça démarre à 6€ pour les enfants et 17€ pour les adultes. C'est même gratuit pour les moins de 4 ans. Voilà, ça se joue ce soir, demain et samedi, avec un lancer de rideau à 21h30 chaque soir. Et si vous cherchez une sortie spectaculaire à faire dans la région ces prochains jours, c'est celle qu'il ne faut pas manquer.
0: Merci Corentin, le rêve du gladiateur. 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
1: 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Tonight, qu'on écoute avant le retour de l'info à 19h. On aura aussi Chaka Ponk avec My Name is Tane pour la génération RTS. Et puis on a rendez-vous avec la météo des plages pour être tout à fait complet. Restez avec nous. 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

0: Stains. Excellent, hein. Chaka Punk avec My Name is Stain, ça fait bien foudre à écouter ça. Dans Génération RTS, c'est tous les jours, entre 17h et 20h. À la suite du programme, on fera le point sur l'info. À 19h, on va écouter aussi David Guetta, Jennifer Lopez. Vous en avez parlé tout à l'heure, ce sera avec Save Me Tonight. Mais d'abord, on a rendez-vous avec la météo des plages. Bah oui, c'est l'été. Bonnes vacances sur RTS.
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2: Le littoral sera baigné de soleil demain toute la journée avec un indice UV toujours très élevé. 8, la protection essentielle, notamment aux heures les plus chaudes. Un vent de terre fort avec des pointes jusqu'à 50 km/h. Et en deuxième partie de journée, le marin prendra le relais localement. Les températures sur le sable de 23 à 25 degrés au lever du jour, de 32 à 35 au maximum. Et dans l'eau de mer, 25 à Agde des Narbonnes plages et 26 degrés à Saint-Cyprien, au Barcarès, à Frontignan-Plage, Carnon et au Gros-du-Roi.
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3: Au port Marianne de Montpellier, comme partout dans le sud. The Braids reprend Bohemian Rhapsody de Queen. Ce sera juste après l'info RTS à 19h.
4: Salut Guillaume, bonsoir à tous. Un nouvel incendie dans les Corbières et rapidement une centaine d'hectares sont partis en fumée dans l'Aude à Montserré. Un véhicule a pris feu et les flammes se sont propagées. L'incendie se dirige en direction de Saint-André de Roquelongue où les habitants ont été confinés. 240 pompiers et 10 avions et hélicoptères bombardiers d'eau sont mobilisés. Demain dans le sud, le risque incendie sera presque aussi élevé qu'aujourd'hui. Le Vaucluse, les Bouches-du-Rhône et le Var seront toujours en rouge. L'Aude passera en orange et rejoindra l'Hérault, le Gard et les Pyrénées-Orientales entre autres. Tout autour de l'arc méditerranéen, la vigilance reste maximale, notamment autour des massifs forestiers. Dans la région, la fournaise est quasi permanente depuis plus de 2 mois et ça va continuer demain et dans les prochains jours. Dans le reste du pays, un répit, mais la 5e canicule de l'été pourrait s'installer dès le week-end. 8 départements du sud-est resteront en vigilance orange canicule demain, notamment le Gard et le Vaucluse, également l'Ardèche, la Drôme et le Var, la météo à suivre. Un suspect arrêté à Montpellier après plusieurs agressions sexuelles ces dernières semaines. À chaque fois, ce sont des commerçantes du centre-ville, seules dans leur boutique, qui ont subi des attouchements. Mardi, l'individu, qui est par ailleurs sous OQTF, a été interpellé par la police municipale qui le recherchait depuis la fin du mois de juin. Le parquet national antiterroriste ouvre une enquête après une conférence de presse clandestine du FLNC Union des combattants. Plusieurs individus cagoulés et armés ont dénoncé le projet d'autonomie pour la Corse. Le groupuscule a mis en garde les étrangers, y compris les Français non corses, qui participent, je cite, à la colonisation de peuplements galopantes de l'île. Le Tour de France femmes et la 6e étape a été remportée par la Mauricienne Kim Lecour-Pinard. La Suissesse Marlène Resser reste en tête du classement général avant l'étape de demain, départ de la Voulte sur Rhône direction le Mont Ventoux. Ce soir aux arènes de Nîmes, la première des 3 représentations du rêve du gladiateur, le spectacle mis en scène par Arthur Cadre avec plus de 200 artistes également demain et samedi. La météo demain, une journée très ensoleillée. Le Mistral et la Tramontane souffleront localement fort en matinée avec des pointes entre 40 et 60 km heure avant de faiblir un peu en deuxième partie de journée. Localement, le Marin se lèvera entre Gare et Hérault. Toujours une forte chaleur. Au lever du jour, 22 à Lodève, 24 à Montpellier, Béziers, Narbonne, 25 degrés à Nîmes, Perpignan et Avignon, 26 à 7. Et demain après-midi, il fera entre 34 et 38 degrés.
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4: Très gros bouchons sur le littoral dans le Gard, au Gros du Roi sur la D979, du monde aussi entre Pérol et Montpellier sur la M66, toujours dans l'Hérault, ça coince encore une fois sur la D612 à Agde, dans les Pyrénées-Orientales c'est chargé sur la D81 entre Sainte-Marie et Toreil, à Canet-en-Roussillon et Argelès-sur-Mer, bonne route.
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0: 17h, 20h, tous les jours de l'été sur RTS, vous allumez la radio en rentrant de la plage, vous écoutez Génération RTS. Bienvenue. Ça marche aussi si vous quittez la salle de sport ou le bureau, hein. Aucun souci. Bienvenue Génération RTS avec les tubes de la Génération RTS des années 90, 2000, 2010 et jusqu'à aujourd'hui, comme Tame Impala Jenny. C'est dans un instant qu'on va écouter avec Dracula. On aura aussi The Verve tout à l'heure. Excellent son pop rock. The Verve avec Bittersweet Symphony en préparation. Génération RTS, c'est pour vous. Jusqu'à 20h, bel été.
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Nathalie Paladjenik, Dracula sur RTS, et je voulais vous parler d'un rendez-vous qui aura lieu dans pile une semaine. 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Allez, comme promis, voici un son de la génération RTS maintenant. Avec The Verve, on écoute Bittersweet Symphony. Qu'est-ce que c'est bon ça? Allez, montez le son dans la voiture. Restez avec nous, c'est RTS.

On va dans The Rainbow qu'on vient d'écouter avec Is. Excellence, hein. Bienvenue sur RTS, bonne soirée. Pour ce jeudi 6 août aujourd'hui, la suite, j'ai Riviera qui arrive avec la reprise de Sean Paul avec She Doesn't Mind, ce remix 2026. Je le trouve absolument excellent. Riviera, on l'écoute. Et juste après, on a rendez-vous avec Corentin pour l'agenda de l'été. C'est tous les jours, l'agenda de l'été avec Corentin. L'occasion de faire le point sur toutes les activités que vous retrouvez d'ailleurs sur notre agenda sur rtsfm.com. Entre autres aujourd'hui, direction les arènes de Nîmes avec le splendide spectacle à découvrir qui s'appelle Le rêve du gladiateur. On en parle dans un instant sur votre radio, c'est RTS.

0: plus attendues de ces prochains jours. On file ensemble dans les magnifiques arènes de Nîmes avec toi, Corentin. Salut.
1: Salut Guillaume, salut à tous. Et oui, après avoir complètement conquis le public l'année dernière, le rêve du gladiateur fait son grand retour dès ce soir et pour 3 jours seulement dans le cadre somptueux de l'amphithéâtre romain. C'est un spectacle d'1h30 hors norme, spécialement imaginé pour le lieu. Ça mêle de la danse, du théâtre, du cirque, de l'art équestre et même de la poésie. Sur la piste, plus de 200 artistes et figurants vont donner vie à une fresque visuelle et musicale assez spectaculaire. Et franchement, voir ça,
2: C'était les bons plans de Corentin. 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
1: Carrément jamais effondré. Une fresque, voilà, assez inattendue qui célèbre le mythe au cœur de l'imaginaire. Ici, le patrimoine devient une vraie scène de théâtre et l'histoire un grand spectacle. Et une fois de plus, l'ensemble est orchestré et mis en scène par Arthur Cadre.
0: Arthur Cadre, ce nom me dit quelque chose. Il a un lien avec la cérémonie des Jeux Olympiques.
1: Eh ouais, tu te souviens, exactement. C'est lui qui avait bluffé tout le monde en tant que danseur dans le rôle du Golden Voyageur. C'était lors de la cérémonie de clôture au Stade de France. Mais Arthur Cadre, c'est surtout un metteur en scène au talent fou qui a déjà collaboré avec les plus grands événements mondiaux, par exemple la NFL, le Grand Prix de Formule 1, l'Exposition Universelle de Dubaï ou encore Assayel.
0: Une vraie pointure internationale. Côté portefeuille, ça donne quoi pour les tarifs?
1: C'est la bonne surprise, c'est très accessible pour un show d'une telle envergure, compté à partir de 6€ pour les enfants et 17€ pour les adultes, peu importe la soirée, ce soir, demain, vendredi ou samedi. À noter aussi que le spectacle est entièrement gratuit pour les tout-petits de moins de 4 ans. Les représentations commence chaque soir à 21h30. Voilà, c'est vraiment l'un des grands temps forts de ce mois d'août dans les arènes. Alors un conseil, n'hésitez pas une seconde et c'est en partenariat avec RTS.
0: Merci Corentin. On retrouve toutes les infos pratiques et la billetterie d'ailleurs sur rtsfm.com.
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0: C'est Louane qui sort les chiens cette fin d'après-midi ou début de soirée, comme vous voulez. Louane, un chien qu'on vient d'écouter à l'instant dans Génération RTS, c'est tous les jours entre 17h et 20h. Eh ben oui, 20h c'est bientôt, autrement dit c'est bientôt la fin de l'émission pour ce jeudi, on se retrouve demain. Pareil, 17h-20h, toujours pour se faire plaisir avec les titres des années 90, 2000, 2010, jusqu'à aujourd'hui, les titres de la Génération RTS. Tiens justement, quel titre vous rappelle l'été? Des bons souvenirs d'été? Vous en avez un que vous avez envie d'écouter, de partager avec nos auditeurs? N'hésitez pas, on peut communiquer si vous le souhaitez, hein, sur WhatsApp 04 99 57 22 22. À n'importe quel moment, dites-nous quel titre vous est resté en mémoire avec des bons souvenirs associés. 04 99 57 22 22 sur WhatsApp. On se quitte avec la chanteuse capverdienne Césarie Evora qui arrive dans un instant. Ce sera un titre de 93. C'est sa reprise de Saudade qu'on va écouter sur RTS pour refermer l'émission du jour. À demain.
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